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2: Entendra cela n'éteint pas pour autant les critiques sur sa capacité à gouverner le pays. Négociations toujours bloquées à Oulan-Bator à la COP17 sur la désertification. Les États-Unis et la Russie paralysent les débats pour enrayer la dégradation des sols. Dans ce journal, zoom sur l'agroécologie, solution expérimentée au Sénégal pour restaurer les terres. La une, c'est aussi la libération de deux employés de l'ONU en Afghanistan. Les négociations commerciales États-Unis-Canada qui se poursuivent et puis du foot. Et la reprise ce soir de la Ligue 1 en France et de la Première Ligue en Angleterre. Ce devait être un court séjour privé en Europe. Il aura finalement passé plus de 70 jours à l'étranger. Paul Biya est donc de retour au Cameroun. Le chef de l'État est arrivé hier à Yaoundé. Accueilli par le secrétaire général de la présidence et le premier ministre à sa descente de l'avion, il a ensuite rejoint la présidence à bord de sa limousine, d'où il a salué les militants du parti au pouvoir amassés le long de la route. Reportage Richard Onanena.
3: Boris ne se trompe pas, il a bien vu la main de Paul Biya, côté droit de sa berline blindée noire. Une image suffisante pour cet étudiant venu par curiosité à faire taire les rumeurs.
4: Nous pouvons rentrer en disant à nos parents, à nos voisins que le président est bel et bien là et il est rentré au pays.
3: Sifflet à la bouche, drapeau du Cameroun dans une main et du RDPC dans l'autre, Antoine, jeune militant du parti de Paul Biya, est lui ravi du retour de celui qu'il appelle papa.
5: Je suis très content de revoir le président, très content. Sa présence anime à nous une joie vraiment très immense.
3: Revenir, oui, mais pour faire quoi exactement, s'interroge Dieudonné. Ce quinquagénaire attend que la présence du chef de l'État se fasse vraiment ressentir. Une nomination du nouveau gouvernement serait, estime-t-il, un bon début.
6: On ne va pas se mentir, le temps de dire que c'est à lui que nous avons confié le Saint-Esprit. C'est à lui de prendre ses décisions de façon souveraine.
3: Si des centaines de militants du RDPC, le parti majoritaire, ont écumé les rues au passage du cortège présidentiel, les organisations de la société civile, elles, estiment que ce retour ne change rien aux interrogations sur sa capacité à gouverner le pays. Richard Onanena, Yaoundé, RFI.
2: Et parmi ces organisations, le collectif Action Civile 237 s'exprime ce matin sur notre antenne. L'un de ses membres dénonce un séjour à l'étranger trop long et invite Paul Biya, je cite, à assumer pleinement la fonction présidentielle ou à démissionner. Fin de citation. Le Cameroun où, par ailleurs, les recherches se poursuivent à Zomboy, à la frontière avec la Centrafrique. Ce site minier s'est en partie effondré cette semaine. Plusieurs dizaines de corps ont déjà été sortis de la boue. On sera sur place dans le prochain journal dans une demi-heure. Pas assez de précipitations, le niveau de l'eau qui baisse et désormais le canal de Panama qui réduit son trafic. Moins de navires franchiront le canal en septembre. C'est le gestionnaire de l'infrastructure qui l'annonce, 32 passages à partir du 15 septembre contre 36 habituellement. C'est une conséquence d'El Niño, phénomène climatique qui réchauffe les océans et réduit les précipitations. Un phénomène qui s'annonce exceptionnel cette année, renforcé par le changement climatique. Le réchauffement de notre planète dégrade aussi les sols. On vous en parle depuis plusieurs jours sur cette antenne. La COP 17 sur la désertification se tient en ce moment en Mongolie. Les négociations patinent pour l'instant à Oulan-Bator, bloquées par la Russie et les États-Unis. Pourtant, l'urgence est là. 40% de la surface terrestre est touchée par ce phénomène. Il existe tout de même des solutions pour restaurer les sols et fertiliser la terre. Illustration ce matin au Sénégal, où un programme met en avant l'agroécologie. Igor Strauss.
7: Le programme s'appelle Agriterre, ou comment redynamiser la production agricole des exploitations familiales dans le bassin arachidier du Sénégal. Adrien Lepage est le responsable de ce programme développé depuis 2014 par l'ONG AgriSud qui défend une agriculture durable.
8: Les actions que nous menons là-bas consistent à développer l'agroécologie, donc en axant la fertilisation des sols basée sur des apports organiques et à faciliter l'accès à l'eau pour les petits périmètres maraîchers. Et donc, finalement, cette combinaison des deux aspects permet d'une part d'économiser l'eau parce que l'eau est mieux retenue dans le sol avec des teneurs en matière organique plus élevées. Et donc d'économiser aussi de l'eau parce qu'on utilise moins d'eau pour irriguer.
7: Une solution idéale dans le contexte sahélien. Mais Adrien Lepage souhaite également revenir sur certaines idées reçues concernant l'agroécologie.
8: C'est bien, c'est mieux pour l'environnement, mais on a des rendements qui sont moins élevés, etc. C'est pas forcément vrai. Et on constate même plutôt l'inverse. avec des rendements qui peuvent être de 33 à 50% plus élevés dans les périmètres qui sont accompagnés.
7: Pour Adrien Lepage, il est donc possible et souhaitable de développer l'agroécologie à plus large échelle en formant et en accompagnant les exploitations agricoles. Une façon efficace d'assurer la sécurité alimentaire avec des produits de qualité tout en régénérant les sols.
2: Igor Strauss, on le disait donc, les négociations sont pour l'heure paralysées à Oulan-Bator. Les États-Unis de Donald Trump notamment bloquent les débats. Il faut dire que depuis son retour à la Maison-Blanche, le président américain a porté de sérieux coups à la lutte contre le changement climatique. Dernier revirement en date, l'Agence gouvernementale d'observation océanique et atmosphérique, la NOAA, ne publiera pas son rapport sur l'état de l'Arctique. Ce document est pourtant une référence sur la recherche climatique, Thaïs Moreau.
9: Le rapport sur l'état de l'Arctique offrait non seulement aux scientifiques, mais aussi au grand public, un état des lieux annuel des derniers changements climatiques sur place. La glaciologue américaine Twyla Moon est l'une des trois auteurs du rapport ces dernières années.
10: La suppression du rapport sur l'Arctique est très préoccupante. Depuis plus de 20 ans, ce document est utilisé dans les sphères politiques et décisionnelles, ainsi que par les enseignants, et cette perte va être très difficile à compenser.
9: La communauté scientifique est très inquiète, d'autant plus que l'Arctique est la région de la planète qui se réchauffe le plus rapidement.
10: Dans notre rapport de 2025, nous avons observé de nouveaux records de température dans l'Arctique, dans l'air comme dans l'océan. Nous avons également constaté une augmentation des épisodes de fortes pluies, de chutes de neige, des changements dans la végétation, ainsi que l'apparition de métaux acides dans les rivières dues au dégel du pergélisol.
9: Pour la chercheuse et son équipe, l'objectif est de trouver une alternative à la coordination habituellement assurée par la NOAA. Les données de l'état de l'Arctique pour l'année 2026 existent. Il faut les publier à tout prix.
2: Thaïs Moreau, 4h07 en temps universel. Quatre pays européens appellent à mettre fin à l'expansion des colonies en Cisjordanie occupée. L'Allemagne, la France, l'Italie et le Royaume-Uni ont publié hier soir un communiqué commun. Ils s'émeuvent notamment des appels d'offres lancés cette semaine pour la construction de plus d'un millier de logements pour le projet E1. Cette colonie située à l'est de Jérusalem, approuvée il y a un an par Israël. Les quatre pays mettent aussi en garde les entreprises qui participeraient à cet appel d'offres. Elles risquent, je cite, de se rendre complices de graves violations du droit international. Deux employés des Nations Unies libérés en Afghanistan. Ils étaient détenus depuis plus d'une semaine à Herat, dans l'ouest du pays. Nicolas Feldman, c'est un porte-parole de la mission de l'ONU dans le pays qui l'a annoncé hier.
11: Les raisons de leur arrestation le 9 août à Herat, dans l'ouest de l'Afghanistan, ne leur ont pas été communiquées. Un responsable de l'ONU indique seulement que les charges qui pesaient contre ces deux employés ont été abandonnées et que tous deux semblent désormais en bonne santé. L'ONU dit poursuivre ses discussions avec les talibans pour que la sécurité et la liberté de mouvement de son personnel soient respectées sur place. Mais l'épisode témoigne une nouvelle fois des conditions de travail de plus en plus précaires pour les agences onusiennes en Afghanistan. En juin déjà, à Herat, plusieurs humanitaires afghans en lien avec les Nations Unies avait été arrêté. Motif, leur barbe n'était pas assez fournie. Depuis 2021 et le retour des talibans au pouvoir, les Nations Unies restent présentes dans le pays, mais avec une marge de manœuvre limitée et un personnel réduit. L'une de ces agences onusiennes, l'UNAMA, a perdu par exemple près de 35% de ses effectifs. Elle ne compte désormais qu'à peine 800 personnes sur place.
2: Des restrictions qui s'ajoutent à un climat déjà délétère pour les droits de l'homme en Afghanistan, en particulier pour les femmes. Celles-ci n'ont pas le droit d'entrer dans les locaux de l'ONU, même si elles font partie des employés. L'Iran accuse les États-Unis de terrorisme économique et de crimes contre l'humanité. Réaction de Téhéran à ces nouvelles menaces agitées par Washington. Le secrétaire américain au Trésor Scott Bessent a promis hier que tout pays qui maintiendrait un lien avec Téhéran précipiterait sa propre économie vers les oubliettes. L'outil le plus efficace que nous ayons est la pression économique, a indiqué pour sa part le vice-président J.D. Vance. Les discussions commerciales se poursuivent en revanche entre les États-Unis et le Canada. Mardi, Donald Trump a suspendu pour 72 heures les droits de douane de 50% sur une série de produits canadiens. Le ministre canadien des Relations Canada-États-Unis, Dominique Leblanc, a rencontré le représentant américain au commerce, Jamieson Greer. Il fait état de progrès.
12: On vient de conclure une longue et importante discussion. On est arrivé ici pour continuer d'avancer vers une entente qu'on croit dans l'intérêt des travailleurs canadiens, de l'économie canadienne. On est encouragé parce qu'on continue d'avancer, de faire du progrès. Cependant, on va demeurer ici et travailler jusqu'à ce qu'on a les détails d'une entente qui est dans l'intérêt du Canada.
2: De nouvelles sanctions américaines contre Cuba. 9 entités dont le ministère de la Construction sont visées par Washington. L'Institut cubain d'amitié avec les peuples est notamment accusé par le département d'État américain de financer un réseau de recrutement et de radicalisation d'éléments subversifs aux États-Unis. Et puis 2 militants de la mémoire de Tiananmen déclarés coupables d'incitation à la subversion à Hong Kong. Ils avaient participé à l'organisation de veillée en souvenir de la répression sanglante des protestations de 1989 par l'armée chinoise. Détenus depuis 5 ans, ils attendent désormais le prononcé de leur peine. Les deux hommes risquent jusqu'à 10 ans de prison. Un mot de l'actualité sportive avec la reprise ce soir de 2 championnats. La Ligue 1 d'abord avec Marseille-Strasbourg à 18h45 temps universel. Retour

0: en battant Manchester City 3-0 lors du Community Shield. Un premier coup d'éclat pour un club qui mise sur la continuité avec un effectif peu modifié, un entraîneur qui rempile. Plus que jamais, c'est l'équipe à battre. Peut-être par Manchester City, justement, après 2 ans de disette et comme chaque année, prétendant au titre. Encore faut-il que les Sky Blues prouvent que leur succès ne reposait pas seulement sur le talent d'un seul homme, Pep Guardiola, légendaire entraîneur de Manchester City, parti après 10 ans d'un règne sans partage. Avec Enzo Maresca désormais aux commandes, et sans certains tauliers du milieu de terrain comme Rodri ou Bernardo Silva partis en Espagne, City navigue un peu à vue. À voir évidemment ce que vaudront les éternels géants du championnat, Liverpool, Manchester United...
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2: Dans le pays, on en parle ce matin sur RFI. Mais avant, votre journal, Julien Coquel-Rohem. Bonjour Julien.
3: Bonjour Pierre. À la une de ce journal, c'est un projet qui compromettrait les perspectives d'une solution à deux États, les mots de quatre pays. La France, le Royaume-Uni, l'Allemagne et l'Italie qui ont appelé hier d'une seule voix à l'arrêt de l'expansion des colonies israéliennes en Cisjordanie occupée. Ils appellent notamment au retrait immédiat des appels d'offres pour la construction illégale de plus de 1000 logements à l'est de Jérusalem. À la une également, fuir la Russie au plus vite pour éviter d'être envoyé au front, alors que la crainte d'une mobilisation militaire grandit dans le pays. Une organisation d'opposition affirme faire face à l'explosion des demandes d'aide pour quitter le sol russe. Dans ce journal également, la suite de la COP17 sur la désertification et une solution ancestrale pour préserver les sols, le pastoralisme. Et puis une émotion partagée des deux côtés de la frontière. Reportage à Zamboy, côté camerounais, après l'éboulement meurtrier de la mine du même nom, côté central africain.
2: L'Ukraine tient donc son cinquième ministre de la Défense en 4 ans.
3: C'est tout à fait exact, Pierre. Mais on va d'abord parler de ce communiqué conjoint donc de l'Allemagne, de la France, de l'Italie et du Royaume-Uni qui ont demandé hier à Israël de mettre fin à l'expansion des colonies en Cisjordanie occupée. Elle s'accélère inexorablement depuis la série d'attaques terroristes du 7 octobre 2023, tout comme les violences contre les civils palestiniens. Plus de 1000 d'entre eux ont été tués par des colons ou des soldats en moins de 3 ans. Et la colonisation du territoire pourrait franchir un cap avec les premiers appels d'offres lancés cette semaine pour l'immense projet E1 à l'est de Jérusalem. C'est ce chantier de plus d'un millier de logements que vise tout particulièrement le communiqué de Paris, Berlin, Londres et Rome. Ils appellent tous les quatre au retrait immédiat de ces appels d'offres. François-Damien Borgerie.
4: À un moment où la Cisjordanie connaît une instabilité grave, cette décision est d'autant plus préoccupante, écrivent les auteurs, pointant les violences sans précédent commises par des colons et les sérieuses restrictions imposées à l'économie palestinienne. Pour eux, la construction de cette nouvelle colonie compromettra les perspectives d'une solution à deux États parce qu'elle coupera la Cisjordanie en deux. Un avis partagé par le ministre belge des Affaires étrangères sur le réseau social X qui dénonce une décision inacceptable. Le programme E1, approuvé l'année dernière, prévoit la construction de quelque 3400 logements sur une zone de 12 km² entre Jérusalem-Est et la colonie de Maale Adumim, mais gare aux entreprises qui pourraient être intéressées par le projet, elles doivent être conscientes des conséquences juridiques et réputationnelles, écrivent les signataires du communiqué, notamment du risque de se rendre complices de graves violations du droit international.
2: Dans la région, toujours, l'Iran accuse Washington de terrorisme économique.
3: Après l'annonce hier aux États-Unis des sanctions les plus sévères de l'histoire contre Téhéran, le secrétaire américain au Trésor Scott Bessent attendra lundi pour détailler ces mesures, mais il affirme déjà qu'elles permettront de faire chuter le régime iranien sans passer par de nouvelles opérations militaires. Scott Bessent, qui menace par ailleurs tout pays tenté de ne pas soutenir cette guerre économique, il appelle notamment la Chine à se mettre au diapason, alors que Pékin représentait en 2024 plus d'un quart des échanges commerciaux de l'Iran et que Téhéran continue d'exporter vers le pays de grandes quantités de pétrole via sa flotte fantôme.
2: À l'actualité ce matin, c'est aussi l'Ukraine à nouveau endeuillée.
3: Par une nouvelle frappe massive de drones et de missiles russes hier à Kiev, la capitale, et dans sa région, 16 personnes tuées par les attaques qui ont notamment endommagé, selon Volodymyr Zelensky, des immeubles résidentiels, un hôpital pour enfants et une école. Le président ukrainien attend toujours le verdict de Donald Trump qui avait affirmé qu'il autoriserait la production de missiles Patriot en Ukraine. Avant de revenir sur sa décision en affichant ses hésitations, Volodymyr Zelensky fustige l'absence de réaction du monde alors que Moscou investit selon lui dans l'escalade. Il indiquait il y a quelques semaines avoir ainsi reçu des renseignements clairs indiquant que la Russie préparait notamment une nouvelle mobilisation militaire. Et ce scénario commence à inquiéter côté russe. Une entreprise d'aide à l'émigration fondée par un opposant en exil affirme que les demandes pour quitter le pays ont fortement augmenté ces dernières semaines. Des Russes qui cherchent à partir avant l'automne, de peur d'être envoyés sur le front, Sofia Katsenkova.
5: Quitter la Russie avant qu'il ne soit trop tard. Depuis plusieurs mois, c'est l'inquiétude qui revient souvent dans les messages reçus par Relocats, un site qui conseille les Russes cherchant à quitter le pays. En début d'année, la plateforme recevait 10 à 20 demandes demandes par jour. Mais depuis cet été, Alexandra Nazarova de l'agence affirme recevoir plus de 120 requêtes par jour.
6: Avant, les gens nous écrivaient pour des raisons bien précises, parce qu'ils étaient vraiment touchés de près. Mais aujourd'hui, c'est plus un sentiment généralisé. Il est impossible de vivre ici, il faut partir. Et puis bien sûr, la peur de la mobilisation, on nous écrit beaucoup à ce sujet.
5: La Russie n'a pas annoncé de mobilisation militaire, mais les récentes rumeurs d'une possible annonce après les élections législatives en septembre alimentent les craintes.
6: Les hommes écrivent plus souvent qu'ils doivent partir de toute urgence avant l'automne pour éviter d'être mobilisés si cela devait arriver. On reçoit également des messages de futurs conscrits, c'est-à-dire des jeunes de 17-18 ans qui ont très peur. Les femmes écrivent aussi, mais très souvent, pour leurs fils, leurs maris, leurs compagnons ou leurs frères. La plupart du temps, les demandes proviennent de personnes âgées de moins de 40 ans.
5: L'Arménie, la Serbie et la Géorgie restent les destinations privilégiées pour les Russes. Elles sont rapidement accessibles et permettent plus facilement de s'installer.
3: Sofia Katsenkova.
2: RFI 13h06 à Oulan-Bator.
3: La capitale de la Mongolie où la COP 17 sur la désertification se poursuit et où 400 organisations de la société civile venues de 80 pays ont appelé hier les États à considérer la restauration des terres comme un outil pour la paix. Comment lutter contre la sécheresse et la dégradation des sols favorisée par le réchauffement climatique causé par l'activité humaine? Une partie de la solution réside dans une pratique ancestrale souvent mise en avant, le pastoralisme, qui existe partout sur la planète et s'avère bénéfique sur bien des plans. Exemple dans la savane du Cap Laoussaï à La Réunion, où 280 hectares protégés ont été transformés en pâturage. Reportage Lola Fourmi.
7: Accompagner 200 chèvres et boucs dans la savane pour se régaler d'arbustes et de buissons, c'est le quotidien de Boris Astourne, éleveur de race locale et maraîcher bio.
8: Ils ont couru sous un, on appelle ça un touffe épineux, une espèce exotique envahissante, qui est dangereuse, elle a des grandes épines, elle a la grandeur d'un doigt.
7: Parce qu'ils adorent.
8: Parce qu'ils adorent ça. Ça contribue à préserver le paysage parce qu'on les fait manger les espèces exotiques envahissantes qui sont en train d'envahir le milieu. Ça permet aussi de réouvrir et de maintenir des sentiers ancestraux. Ça permet aussi par le broutage et le piétinement de lutter contre les incendies.
7: Boris Astourne pratique l'éco-pastoralisme ici depuis 2018 et les vertus sont nombreuses. Abonde Fanny Karasoumé, ingénieur agronome et chargé de mission pour l'autonomie fourragère de La Réunion.
9: Les animaux, quand ils vont piétiner, ça va permettre de décompacter le sol. Donc en fait, l'eau va s'infiltrer plus rapidement et permettre d'avoir plus d'eau disponible pour les plantes. Et ensuite, les animaux, quand ils vont pâturer, ils vont faire des bouses, ils vont faire des crottes, ils vont fertiliser. Donc en fait, en fertilisant, on aide les plantes à se développer et donc on lutte contre la désertification et le fait qu'avec la sécheresse, il n'y a plus du tout de plantes.
7: Autre point fort, les cabris pays, comme on les appelle ici, vont aussi brouter dans certains vergers, ce qui évite aux producteurs d'utiliser des intrants chimiques ou des débroussailleuses. Lola Fourmi, La Réunion, RFI.
2: Un deuil partagé des deux côtés de la frontière entre le Cameroun et la Centrafrique. Les suites de l'éboulement meurtrier à Zamboy.
3: Dans le site minier du même nom situé côté centrafricain, au moins 49 morts selon le gouvernement. Même si des témoins et proches de victimes évoquent un bilan de plus d'une centaine de décès, les deux villes des deux côtés de la frontière s'appellent Zamboy. Et cette proximité n'est pas que géographique. Les orpailleurs camerounais passent régulièrement en Centrafrique pour travailler et trois d'entre eux au moins sont décédés dans l'éboulement. L'émotion est vive dans leur rang, comme a pu le voir notre correspondant Emmanuel Juntap.
10: J'étais là, j'ai vu vraiment la tragédie.
11: Ibrahim Sadou est lui-même orpailleur. Travaillant sur le site de Zamboy, côté camerounais, il a traversé la frontière pour porter secours aux victimes.
10: Tous mes amis sont morts, c'est tragique. Je n'ai même pas dormi, j'ai secouru, j'ai déterré les cadavres que je n'ai jamais fait dans ma vie. J'ai perdu mon voisin, vraiment un jeune gars de 25 ans au moins.
11: Aladji Mohamedou Ba, le propriétaire du site minier côté camerounais, se dit lui aussi affecté par ces événements.
12: Dès que telle chose est arrivée, je les ai dit que vraiment ça ne sert à rien. Il faut qu'on se calme. On fait quand même deux jours vraiment de deuil comme nos frères. C'est moi-même qui les ai dit que vraiment on arrête un peu l'activité parce que ça fait très mal.
11: Parmi les victimes, justement, Alidou, un orpailleur camerounais, compte pas moins de trois proches.
13: Il y a mes amis qu'on a fréquentés même ensemble qui est décédé aussi, Aoudou et Commando aussi. Et tous ils ont décédé. On a fréquenté ensemble, on travaille ici même ensemble, on travaille là-bas aussi ensemble. Et ils ont décédé.
11: D'ordinaire, le chantier minier de Zamboy au Cameroun grouille de monde. 15 000 personnes par jour en moyenne. Mais depuis mardi, le site s'est vidé de plus de la moitié de sa population. Emmanuel Junta, de retour de Zamboy, RFI.
3: Et selon le gouvernement centrafricain, la mine aurifère de Zamboy est désormais fermée jusqu'à nouvel ordre. Le ministre des Mines, Abangui, affirme que la justice sera saisie pour identifier les responsables de cet éboulement.
14: Au Vietnam, la colère de la jeunesse face à l'impunité des cadres du régime.
3: Après l'explosion tardive d'un scandale autour de la mort d'une jeune femme dans un accident de voiture, une étudiante de 18 ans, percutée l'an dernier par un ancien député, son identité n'a été révélée que cette semaine. Et les hommages à la victime se multiplient. Des démonstrations de soutien désormais interdites sur la voie publique, Nicolas Roquin.
15: Des photos de dizaines de bouquets de fleurs entourant l'arbre numéro 55 à Hanoï, celui sur lequel Don Ngoc Phuong Thuy est morte il y a 15 mois. Sur les réseaux sociaux, les images montrent désormais la police vietnamienne monter la garde, veiller à ce que personne ne dépose de symboles de soutien sur les lieux du drame qui secoue la classe politique. En mai 2025, une BMW noire écrase à toute vitesse un deux roues contre un arbre. Sur les vidéos de surveillance diffusées en ligne, on voit un homme, Nguyen Si Quang, sortir de la voiture sans s'attarder sur les victimes au sol. Plus tard, une femme descend du véhicule avant de quitter la scène. Ce lundi, l'identité du conducteur a été dévoilée par les médias et celle de sa femme, la ministre de la Culture. Une information déjà largement diffusée en ligne, mais sans confirmation officielle. Une rare concession donc dans un Vietnam sous contrôle étroit du Parti communiste.

0: La réalité ne tient pas ses promesses. À Accra, Kojo bascule dans l'orbite des gangs de rue après la disparition en mer de son père. Bientôt, il devient un brouteur chevronné, un arnaqueur qui, depuis un ordinateur, se fait passer pour un amoureux occidental afin de soutirer de l'argent en ligne à ses victimes. Au Québec, Tony n'a jamais connu son père et quand il découvre que l'homme qui ponctionne tant d'argent à sa mère est un escroc, il part au Ghana sur un coup de tête, bien décidé à démasquer le voleur, voleur qui n'est autre, bien sûr, que Kojo. Deux adolescences parallèles que le scénario fait converger sans jamais les juger. Paradise avance en trois mouvements, la vie paisible de Tony au Canada, son départ au Ghana et l'enquête qui l'y mène presque sans un sou dans les bas-fonds d'Accra, puis la rencontre électrique avec Kojo. Paradise inverse le regard qu'on porte d'ordinaire sur l'arnaque en ligne. Plutôt que la victime occidentale, c'est l'arnaqueur qui devient ici sujet avec ses raisons et son propre...
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1: Critiquer Israël ou le sionisme et être antisémite?
2: Bah non.
3: Déjà, est-ce qu'on peut faire la différence entre être sioniste et être juif?
2: Ouais. Bah on peut être l'un et pas l'autre, ou les deux. On peut être sioniste sans être juif, et vous avez des juifs qui sont anti-sionistes. Vous avez tout un courant de rabbins qui sont anti-sionistes. Vous avez même historiquement, ça n'a pas été évident, le sionisme, en fait. C'était pas une idée majoritaire dans le peuple juif. En tout cas, en Europe, vous aviez un petit courant sioniste, mais vous aviez un autre courant. Moi, je pense au Bund, qui était un parti révolutionnaire socialiste juif, qui était, alors, pour défendre une identité juive en Europe de l'Est, mais qui était, pour vivre sur le lieu où ils étaient nés, et se défendre et amener la révolution. C'était eux qui étaient majoritaires. Ils se sont fait massacrer d'abord par les staliniens, puis après par les nazis. Et c'est ensuite que les puissances occidentales ont favorisé l'idée du sionisme. Il y a un point commun entre le sionisme et l'extrême droite, c'est-à-dire que l'extrême droite considère que les juifs n'ont rien à faire en Occident, et le sionisme considère que les juifs doivent aller au Moyen-Orient. Donc ils se retrouvent là-dessus, et c'est vrai que ça... Ben voilà, le sionisme est soutenu par des idées réactionnaires et par des partis d'extrême droite. Israël, alors attention, je vais critiquer Israël, c'est devenu un peu une utopie d'extrême droite. C'est-à-dire c'est un État viriliste, ultra-militarisé, qui fait un apartheid sur les Arabes et qui fait la guerre aux musulmans. Donc voilà, ils se retrouvent là-dessus. Et ben nous, évidemment, c'est absolument pas nos positions. Et c'est également la position de nombreux juifs.
3: Bien sûr, et il est aussi important de rappeler qu'il y a des juifs qui soutiennent bien sûr la cause palestinienne,
2: oui.
3: En France ou même en Israël.
2: Oui, bien sûr. Voilà, il y a d'énormes manifestations contre Netanyahou, qui sont contre la guerre. Alors bon, il y a plusieurs niveaux de contestation. Il y a ceux qui considèrent que Netanyahou est sans doute à juste titre est un escroc, un manipulateur et qui a des tentations populistes et autoritaires. Voilà, il y a ceux qui veulent la fin de la guerre pour récupérer l'otage, et puis il y a ceux aussi qui ont évidemment de la solidarité, de l'empathie pour les Palestiniens. Ils sont plus ou moins nombreux selon les époques. J'en ai rencontré, j'ai eu l'occasion d'aller en Palestine et en Israël, j'ai rencontré des citoyens israéliens qui participaient aux manifs aux côtés des Palestiniens, qui se rendaient dans les territoires occupés. Et enfin, même en France aussi, on a l'IJFP, qui est l'Organisation des Juifs Français pour la Paix. Donc évidemment, c'est pas un bloc. On voudrait nous faire croire que c'est un bloc, que tous les Juifs du monde soutiennent Israël. C'est pas le cas, et même d'ailleurs, c'est en train de changer. Israël se présentait comme la terre de protection des Juifs, et ça devient maintenant l'endroit où les Juifs sont en danger, et Israël met les Juifs du monde en danger par les actions qu'ils mènent.
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Vous écoutez Radio Thorodèse et c'est l'heure de la matinale de l'été. Pour ce vendredi 21 août et tout ce week-end qui s'annonce, quelles sont les activités à faire en Aveyron? On commence par ce soir de la musique traditionnelle à Saint-Geniès d'Olt et d'Aubrac. Dans le cadre de la nuit des burons, au buron du Puech Ibers, vous avez la pastourelle qui viendra faire vivre les vieilles danses de l'Aveyron comme les polkas, les scottish, les valses et bien sûr les bourrées. Et juste avant, vous pourrez partir en balade en compagnie d'un agent de l'Office français de la biodiversité pour découvrir la faune et la flore de l'Aubrac. Rendez-vous à 17h pour la balade et à 18h30 pour les danses. C'est gratuit, sauf si vous désirez déguster un aligo saucisse le soir sur place. Et dans ce cas, la réservation se fait par téléphone au 05 65 70 43 42. Et ce vendredi et samedi, toujours, c'est la fête à Drûle, avec au programme notamment Matmata, les ogres de Barbac ou encore Antès et Matzès, mais toutes les soirées sont complètes. Bon courage si vous arrivez à trouver des places. En tout cas, c'est une bonne leçon pour l'année prochaine, il faudra s'y prendre plus tôt. Mais rassurez-vous, le samedi soir, il y a d'autres festivals de qualité, comme la deuxième édition du Bui Sound, la session dub au buron de Burgas avec Youthy, Zulu Vibe et Flo Wiyat, de 16h à 2h du matin. Rendez-vous sur Hello Asso pour prendre vos places pour cette deuxième édition du Bui Sound. Et puis autre ambiance ce samedi, puisqu'au château de Bournazel, il y a une pièce d'opéra comique. Le spectacle s'appelle Annette et Lubin. La pièce a été composée en 1762 par Justine Favard et elle mélange humour et divertissement. Et sachez qu'elle a connu un succès immense sous le règne de Louis XV et elle a été jouée sans interruption jusqu'à la Révolution française. Donc pour être à la dernière mode du 18e siècle, réservez vos places sur château-bournazel.fr. Les tarifs sont de 30 euros pour les adultes et 25 euros pour les moins de 18 ans. C'est samedi soir à 20h au château de Bournazel et c'est pour tous les publics. Et enfin pour ce dimanche, on vous propose une petite activité calme après la fête de ce week-end avec une journée balade naturaliste. Ça se passe à Golignac chez Alain et Sylvie Michelin. On se balade, on écoute les plantes avec Valentine de Capucine et Marjolaine et on les dessine avec Lisa Chauvin, illustratrice naturaliste. La journée est sur réservation et les places sont limitées, c'est 35 euros pour toute la journée et ça commence dimanche à 9h30. Réservez dès maintenant vos places s'il en reste auprès de Lisa Chauvin par mail à lisachauvin.illustration@gmail.com ou auprès de Valentine par téléphone au 06 74 31 34 91. Allez, c'est fini pour l'agenda de ce matin. Profitez bien des nombreuses activités que vous propose l'Aveyron en été. Moi, je vous souhaite un excellent week-end et je vous laisse avec la très très bonne playlist de Radio Thorodèse.

0: Aujourd'hui, je suis accompagnée de Valentine Guézille, animatrice qui accompagne dans la découverte du monde végétal et dans l'éducation à l'environnement pour Capucine et Marjolaine. Bonjour Valentine.
1: Bonjour.
0: Alors, pour commencer, est-ce que vous pourriez nous présenter Capucine et Marjolaine? Qu'est-ce que c'est?
1: Capucine et Marjolaine, c'est une association qui a été créée en 2009 sur la commune de Salles-la-Source. J'avais fait une école d'herboristerie et déjà je voulais m'orienter vers la transmission. Et à l'époque, j'habitais la commune de Salles-la-Source. J'étais quand même choquée par l'usage des pesticides pour désherber les fleurs du village, autour de la fontaine, à l'heure de sortie de l'école, sans protection des employés municipaux, la totale. J'avais été voir la mairie en leur faisant part de mes préoccupations, en leur disant qu'on aurait pu peut-être se mobiliser ensemble pour enlever les herbes, si ça les gênait, sans utiliser tous ces produits toxiques. Et ils m'avaient répondu, oui, je vous comprends, mais vous vous rendez pas compte, les gens, quand ils sont pas contents, ils appellent la mairie, ils disent que ça fait sale. Donc, je suis rentrée chez moi quand même assez contrariée. Et puis, ben, je me suis pas arrêtée à ça. Il y avait à l'époque un événement qui est devenu mondial depuis la semaine pour les alternatives aux pesticides. J'ai dit, ben, puisque c'est comme ça, nous aussi, on va faire une action. Avec deux copines, on a monté une association et j'ai proposé donc une balade botanique dans le village pour montrer aux gens le patrimoine exceptionnel qu'on avait sur cette commune. Et on a projeté un film. À l'époque, on parlait du purin d'ortie. L'ortie fait de la résistance en faisant venir une agricultrice du Lévézou, Raymonde Gall, qui était une pionnière de l'utilisation du purin d'ortie. Il y a eu beaucoup de monde, ça a eu beaucoup de succès. Et l'année d'après, j'ai eu la joie de voir un cantonnier qui se tapait toute la côte à la pelle, mais exit les pesticides. Et puis petit à petit, les méthodes ont changé. Et après, en 2018, il y a eu de toute façon une loi qui a interdit aux communes d'utiliser les pesticides dans les communes. Et ça a été le début des animations et je me suis lancée plus dans la formation, la sensibilisation du public aux enjeux du monde d'aujourd'hui.
0: Et donc si on veut justement une balade pour voir son village peut-être ou sa ville sous un autre angle, est-ce qu'on peut faire appel à vous? Est-ce que vous proposez des balades thématiques sur mesure ou est-ce que vous avez vos lieux de prédilection?
1: Oui, bien sûr, mais ça peut être sur une thématique comme là on m'a proposé Arignac sur le thème de l'eau. C'est le vendredi 14 août au matin. On va aller vers la zone humide où bon, il n'y a pas trop d'eau en ce moment. Et justement, on parlera de l'impact de cette sécheresse sur les zones humides. Et deux jours après, le dimanche 16, je suis à Sauveterre. On regardera un peu les plantes du village.
0: Et le dimanche 23 août, vous êtes à Golignac aussi, pour une journée collaborative avec Lise Chauvin.
1: Voilà, alors ça sera chez Alain et Sylvie Michelin déjà, qui sont des botanistes de renom. Et ils nous accueillent dans leur très beau lieu, ils ont un magnifique jardin. Et puis il y a une très belle salle aussi pour dessiner en intérieur selon les envies des gens ou la météo. Voilà, donc là on ira regarder un peu les plantes dehors, on va écouter les arbres. Puis avec Lisa, en fait, Lisa, je l'ai rencontrée lors d'une journée organisée par la Ligue de protection des oiseaux, justement à la zone humide de Meymac. On avait dessiné dehors et j'avais adoré ça. On regarde et on apprend à être attentif à des petits détails, comment la plante est construite. Quelle est la forme, quelle est la couleur.
0: Là, l'idée de cette journée du 23 août à Golignac avec Lise Chauvin, c'est de dessiner des plantes, des animaux, des insectes, même si on n'a jamais dessiné. C'est vraiment ouvert à tout le monde.
1: Ah, c'est ouvert à tout le monde. Et on va aussi écouter les plantes. Et moi, l'idée aussi, c'était faire dessiner les plantes en les écoutant.
0: Très bien. Voilà. C'est à quelle heure et à quel prix?
1: Ça commence à 10h, mais l'accueil se fait à partir de 9h30, de 10h à 16h. Le matin, c'est balade et écoute des plantes, et puis aussi observation et dessin avec Lisa. Ensuite, il y a un temps de repas partagé, donc on amène quelque chose à partager. Et l'après-midi, de 14h à 16h, découverte de l'aquarelle en salle. Alors, on a mis ça à 35 euros la journée. Et le lieu, c'est au Rio del Prat, à Golignac.
0: Pour l'atelier du 23 août à Golignac, c'est directement auprès de Valentine à valentineguezille14, tout attaché, @gmail.com ou bien par téléphone au 06 74 31 34 91. Merci Valentine d'être venue à notre micro.
1: Merci à vous.
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0: Bon réveil, il est 8h.
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2: Bombardement russe à Kiev. Moscou a de nouveau visé son voisin cette nuit. On appelle notre correspondante dans un instant. Malgré la rhétorique de l'Iran et les menaces de blocage d'Hormuz, l'armée américaine parviendrait à faire sortir des millions de barils de pétrole du détroit. D'après le média Axios, Washington escorterait ainsi des dizaines de pétroliers chaque nuit. Dans ce journal aussi, reportage à Babwa, en Centrafrique. Parole de blessés de la tragédie de Zomboy, cette mine d'or artisanale à la frontière avec le Cameroun qui s'est effondré. On l'entendra, les témoins décrivent des scènes atroces. Et puis, un film tellement mauvais qu'il en est un succès. On vous raconte l'étonnante odyssée de ce long métrage chinois, un navet qui concurrence les grandes productions hollywoodiennes.
3: Des milliers d'Ukrainiens à nouveau réveillés par le bruit des drones et des bombes.
2: 4 morts cette nuit dans la région de Kharkiv, un autre à Kramatorsk où la Russie a frappé un supermarché. Des bombardements au lendemain donc d'une journée particulièrement meurtrière en Ukraine. 16 morts et une quarantaine de blessés ce jeudi à Kiev. Bonjour Emmanuel Chaz.
4: Bonjour Arthur.
2: En ligne avec nous de la capitale ukrainienne. Vous vous êtes rendu sur les lieux des dégâts. Pour les habitants de Kiev, c'est donc une journée de recueillement.
4: Oui, tout à fait. Alors, les jours qui suivent de telles frappes d'ampleur, on voit surtout que leurs conséquences, elles sont bien réelles, elles sont bien présentes dans le quotidien de chacun. Alors, aujourd'hui, c'est une journée de deuil, comme souvent ici dans la capitale, puisque ces attaques, elles se répètent, elles augmentent en intensité. Alors, l'atmosphère est sombre, les mines sont renfermées. Ici, en fait, chacun a vécu le traumatisme des multiples explosions. Hier, les attaques se sont même poursuivies en journée à l'aide de drones, une infrastructure de traitement d'eau, donc une infrastructure essentielle, a été endommagée dans l'après-midi et en soirée, 2 personnes ont été tuées lors de frappes sur un centre d'affaires. Volodymyr Zelensky s'est exprimé sur cette journée. Il a souligné que si la défense aérienne ukrainienne parvenait à intercepter environ 90% des missiles de croisière lancés par la Russie, l'interception des missiles balistiques est-elle considérablement moindre. Il rappelle le besoin de l'Ukraine en missiles Patriot que dit-il, seuls les partenaires de l'Ukraine peuvent fournir. Et de son côté, le renseignement ukrainien a averti. La Russie aurait encore en stock au moins une centaine de ces missiles balistiques, dont la moitié de fabrication nord-coréenne.
2: Emmanuel Chaz en direct de Kiev. La Russie est aussi pointée du doigt par les Européens. Après la Roumanie qui a détruit un drone naval hier, la Finlande soupçonne Moscou d'avoir violé son espace aérien. L'Iran accuse les États-Unis de terrorisme économique. Réaction de Téhéran aux dernières menaces américaines. Après Donald Trump, le secrétaire américain au Trésor a promis hier que tout pays qui maintiendrait un lien avec Téhéran précipiterait sa propre économie vers les oubliettes. Des mots alors que le trafic dans le détroit d'Hormuz est toujours scruté de près. D'après les derniers chiffres du cabinet Kepler, le nombre de navires l'ayant franchi a encore baissé hier, mais ça ce sont les chiffres publics. Car en coulisses, les États-Unis feraient sortir secrètement entre 15 et 20 pétroliers chaque nuit. Pierre-Olivier, c'est le média américain Axios qui révèle cette opération militaire confidentielle.
5: Une fois l'obscurité tombée sur le détroit d'Hormuz, c'est un ballet de navires chargés de pétrole qui se mettrait en place chaque nuit. Selon 2 responsables américains cités par Axios, environ 10 millions de barils sortiraient quotidiennement du détroit, soit la moitié du volume d'avant-guerre. Une opération rendue possible par l'intense campagne américaine de destruction des radars iraniens qui contrôlent la zone. Privé de ses yeux, le régime ne pourrait pas surveiller un corridor de navigation le long des côtes omanaises par lequel les États-Unis font circuler les pétroliers. Chaque nuit donc, 2 files de bateaux se formeraient avec des créneaux horaires distincts. D'un côté, des pétroliers vides qui remontent vers le golfe Persique. De l'autre, des navires chargés de brut en provenance des monarchies du golfe. Pour assurer au maximum leur sécurité, la marine américaine les escorterait, appuyée par des avions et des drones dans les airs. Une manière pour les États-Unis de continuer à injecter du pétrole dans le marché mondial de l'énergie et ainsi limiter au maximum les impacts du blocus iranien du détroit d'Hormuz.
2: Et même si pour l'heure les cours du pétrole sont toujours très élevés, le baril de Brent a encore augmenté ces dernières heures pour s'établir à près de $94. L'Allemagne, la France, l'Italie et le Royaume-Uni appellent à mettre fin à l'expansion des colonies en Cisjordanie occupée. Les 4 pays européens s'émeuvent notamment des appels d'offres offre lancée cette semaine pour la construction de plus d'un millier de logements pour le projet E1. Cette colonie située à l'est de Jérusalem, on appelle notre correspondante en Israël dans une heure.
3: Il est 6h05 en temps universel. Il creuse depuis près de 3 jours pour retrouver des corps dans la boue.
2: À l'aide de pelleteuses, de pioches et de pelles, les recherches se poursuivent à Zamboy. Ce site minier à la frontière entre le Cameroun et la Centrafrique, théâtre d'un éboulement cette semaine. Le bilan est très lourd, des dizaines de cadavres déjà déterrés et toujours de nombreux disparus. Côté centrafricain de la frontière, les blessés ont été évacués à Baboua, à une soixantaine de kilomètres de là. Reportage sur place, Rolf-Steph Domielleuf.
6: L'hôpital de district de Baboua a eu à enregistrer 9 cas de blessés en provenance du chantier Zamboy, dont un est décédé dès son arrivée au niveau de l'hôpital de district.
7: C'est la voix de Chancelin Abdonleki, médecin-chef de l'hôpital de Baboua. Selon lui, les victimes sont arrivées dans un état grave, couvertes de boue et souffrant de plusieurs blessures, fractures et traumatismes. Face à la gravité de la situation, une équipe médicale mobile a été également dépêchée à Zamboy.
6: Il y a une équipe de l'hôpital également qui a eu à enregistrer également 51 autres cas de blessures qui ont été prises en charge sur le site.
7: Certains patients sont mis en observation, tandis que d'autres souffrant de traumatismes du bassin sont dans un état critique. C'est le cas de Miguel, un ouvrier âgé d'une vingtaine d'années.
8: Le bloc de terre s'est effondré sur moi. Heureusement, les secours étaient déjà arrivés et ont pu me sortir rapidement. J'avais perdu connaissance. Parmi les victimes, il y a aussi des femmes et des enfants.
7: Après ce drame, le ministre des Mines, Rufin Benam Beltungu, a annoncé des mesures.
9: La justice sera saisie pour identifier les responsables. Cette situation déplorable est due en grande partie à la désobéissance de nos compatriotes. Nous allons non seulement continuer à faire de la communication, à les informer, à les éduquer, mais en même temps, nous allons renforcer la répression. Le caractère pédagogique de la répression permettra de dissuader un peu les récalcitrants.
7: Selon le gouvernement, le chantier aurifère de Zamboy est fermé jusqu'à nouvel ordre. Rolf-Steph Domielleuf, Bangui, RFI.
2: Et côté camerounais aussi, les recherches se poursuivent. Reportages et témoignages à lire sur RFI.fr. Le Cameroun où Paul Biya est de retour après plus de 70 jours passés à l'étranger. Des militants du parti au pouvoir l'ont salué sur la route entre l'aéroport de Yaoundé et le palais présidentiel. Un retour qui n'éteint pas pour autant les critiques sur ce séjour. Le collectif Action Civil 237 invite par exemple Paul Biya, je cite, à assumer pleinement la fonction présidentielle ou à démissionner, fin de citation. La politique en France et les écologistes qui ont ouvert le bal de la rentrée politique. Le parti a donné le coup d'envoi hier de son université d'été à Grenoble. Cette semaine, sa candidate Marine Tondelier s'est dit prête à rediscuter avec la gauche, une stratégie plutôt décriée en interne et qui divise aussi les militants rencontrés par Marie Lecoq à Grenoble.
10: Pour Béatrice, fidèle membre du Parti écologiste depuis plus de 20 ans, l'union n'est plus une option, c'est une nécessité. Avec un objectif en tête, tenter de battre le Rassemblement national à la présidentielle.
11: C'est le courrier de la dernière chance. On veut pas se dire, aux prochaines présidentielles, on en est arrivé là et on n'a rien fait.
10: Gaëtan, 34 ans, prône lui aussi l'union à gauche. Pour lui, l'essentiel, c'est le programme, pas le nom, à condition que l'écologie reste une priorité.
12: À partir du moment où on arrive à construire des idées communes et qui ne fassent pas disparaître l'écologie, il n'y a pas de porte à fermer.
10: Un avis partagé par Matteo, cet ancien électeur insoumis de 26 ans, vote pour les Verts depuis les dernières législatives. Il espère une candidature autonome de Marine Tondelier, mais se montre patient.
13: Évidemment, quand on a un parti politique, on souhaite avoir une candidate propre à son parti, à son camp politique. Mais parfois, il faut savoir aussi discuter. Ça se fera un moment ou un autre.
10: Pourtant, l'union divise. André, militante écologiste depuis 35 ans, redoute l'union avec le Parti Socialiste et s'en prend directement à Marine Tondelier.
14: Le PS est incapable de nous donner un bon candidat. Ils nous mettent Glucksmann dans les pattes. Marine Tondelier nous a vendu au PS.
10: Marine Tondelier a affirmé vouloir une campagne écologiste, mais ne ferme pas la porte à une alliance. Si un chemin de victoire se dégage, on prendra la bonne décision au bon moment, assure-t-elle.
2: Au reportage de Marie Lecoq. Le Canada et les États-Unis très près d'un accord commercial. C'est le ministre canadien des relations avec les États-Unis qui l'affirme à la sortie d'une réunion avec le représentant américain au commerce. Mardi, Donald Trump a suspendu pour 72 heures les droits de douane de 50% sur une série de produits canadiens.
3: Le président américain dont l'une des priorités reste le marché des crypto-monnaies.
2: C'est même l'une des obsessions du président américain depuis son retour à la Maison-Blanche. Et cela porte ses fruits. Le Bitcoin est au plus haut depuis 2 mois. Une envolée qui s'explique par un projet de loi porté par Donald Trump, ces derniers mois, l'administration américaine tente de clarifier et d'encadrer les investissements dans les crypto-monnaies. Théo Renaudon.
15: Au cœur de cette intention, le Clarity Act, texte qui doit notamment partager les rôles de policiers de la crypto entre différents organismes. Loi soutenue par l'ensemble des investisseurs, mais qui partage le Congrès. Les sénateurs sont d'ailleurs partis en vacances sans voter ce Clarity Act, ce qui a plongé les crypto-monnaies dans l'incertitude et fait donc baisser leur valeur. Mais mercredi, Donald Trump remet une pièce dans la machine.
16: Maintenant, on a besoin du Congrès pour passer à l'étape supérieure en adoptant ce Clarity Act. C'est une loi monumentale qui va nous permettre de garder une longueur d'avance sur la Chine et tous les autres.
15: La loi doit donc être votée dans 3 semaines et elle a désormais toutes ses chances. Résultat, les incertitudes s'évaporent. C'est ce qui explique la remontée du Bitcoin. Le président est lui-même concerné puisqu'il tire profit de placements personnels en crypto-monnaie. Autre raison, les crypto-investisseurs sont de plus en plus influents. Ils financent eux-mêmes des campagnes politiques. Donald Trump cherche donc à mettre tous ses amis d'accord à 3 mois des élections de mi-mandat.
2: Théo Renaudon.
3: Et puis de navets à succès quand un film est tellement mauvais qu'il attire les spectateurs dans les salles.
2: Ça se passe en Chine. New Lai, ses graphismes médiocres et son scénario tiré par les cheveux avaient tout pour faire fuir le public. Mais au contraire, c'est justement pour voir à quel point il est raté que les Chinois se sont déplacés en masse au cinéma. Nicolas Feldman.
17: New Lai, ni comment cool là?
18: Les quelques extraits disponibles en ligne laissent avoir un film d'une piètre qualité, animation figée, graphisme pixelisé, effet raté. New Lai, comprendre en mandarin l'arrivée du bœuf, raconte l'histoire d'un petit veau qui grandit et apprend l'amour et le sacrifice. Sans surprise, à sa sortie, le film d'animation est un flop. Après 10 jours en salle, ses recettes plafonnent à 10 000 yuan, à peine 1 500 $. Mais sur les réseaux sociaux, New Lai est moqué. Certains font de la mauvaise qualité du film la bonne raison d'aller le voir.

0: Arthur Ponchelet pour l'actualité. On vous retrouve dans un peu moins de 2 heures, Arthur, pour un nouveau journal. En
1: attendant... 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
2: Et à tous, moi c'est Emma et bienvenue dans ma chronique où l'on plonge ensemble dans le monde de l'écriture et de la lecture. Avant de débuter cet épisode, je tiens à vous informer que cette chronique contient des spoils concernant ma vie par la tienne et la saga Divergente. Puisqu'aujourd'hui, j'aimerais qu'on parle des adaptations cinématographiques. Une adaptation cinématographique reprend une œuvre déjà existante, telle qu'un livre, une pièce de théâtre ou encore un dessin animé pour en faire un film. La première adaptation cinématographique a été réalisée en 1917 par le réalisateur Frank Lloyd concernant le livre Les Misérables de Victor Hugo. Puis, une multitude d'ouvrages ont été adaptés à leur tour, tels que Les Seigneurs des Anneaux en 2001, Ma vie pour la tienne en 2009 ou encore Damsel en 2004. Tous ces ouvrages, et bien d'autres encore, ont une chose en commun. Les éléments de leur intrigue, des personnages ou encore leur finalité ont été modifiés. L'une des principales raisons qui explique les différences entre un livre et son adaptation cinématographique est qu'un film a une durée bien précise. C'est pourquoi le réalisateur choisit les éléments qu'il souhaite garder ou enlever du roman pour son adaptation. Il peut également décider selon le public qu'il souhaite toucher d'écrire une fin différente de celle de l'œuvre originale. Par exemple, l'adaptation du roman Ma vie pour la tienne de Jodi Picoult raconte l'histoire de Kate, une jeune fille atteinte de leucémie dont les parents conçoivent une autre fille du nom d'Anna pour être sa donneuse. Lorsqu'elle aura 13 ans, elle devra lui faire le don d'un de ses reins, sans quoi Kate ne survivra pas à sa maladie. Anna refuse et poursuit ses parents en justice pour obtenir l'émancipation médicale. Dans le roman de Jodi Picoult, Anna gagne son procès contre ses parents mais décède peu de temps après suite à un accident de la route, ce qui permet à sa grande sœur de finalement avoir son rein. Dans la version cinématographique, cet accident n'arrive jamais, et Kate décède malheureusement des suites de sa leucémie, tandis que sa famille apprend à vivre sans elle. L'adaptation de la saga Divergente de Veronica Roth raconte l'histoire de Triss, une jeune fille qui vit dans un monde post-apocalyptique où la société est divisée en 5 factions. Audacieux, érudit, altruiste, sincère et fraternel, lors de son test d'aptitude, ce dernier révèle qu'elle est divergente. Les divergents sont des individus rares qui possèdent la capacité d'appartenir à plusieurs factions et qui sont vus par le gouvernement comme dangereux. Le 3e tome de la trilogie montre la mort de Triss suite à son sacrifice pour protéger son frère Caleb lors d'une mission. La fin de ce tome et du 4e montre les conséquences de sa mort sur Tobias et sur les autres personnages. Dans le 3e volet du film, Au-delà du mur, cette mission n'a jamais lieu. L'histoire s'arrête alors avant les événements du livre final, et comme le dernier film prévu n'a jamais été réalisé, sa mort n'a donc jamais été montrée à l'écran. C'est terminé pour cet épisode, mais nous nous reverrons très prochainement pour en apprendre davantage sur la lecture et l'écriture. C'était Emma sur RTR. 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

Vous écoutez Radio Temps Rodez et c'est l'heure de la matinale de l'été. Pour ce vendredi 21 août et tout ce week-end qui s'annonce, quelles sont les activités à faire en Aveyron? On commence par ce soir de la musique traditionnelle à Saint-Geniès d'Olt et d'Aubrac. Dans le cadre de la nuit des burons, au buron du Puech-Ibers, vous avez la pastourelle qui viendra faire vivre les vieilles danses de l'Aveyron comme les polkas, les scottish, les valses et bien sûr les bourrées. Et juste avant, vous pourrez partir en balade en compagnie d'un agent de l'Office français de la biodiversité pour découvrir la faune et la flore de l'Aubrac. Rendez-vous à 17h pour la balade et à 18h30 pour les danses. C'est gratuit, sauf si vous désirez déguster un aligo saucisse le soir sur place. Et dans ce cas, la réservation se fait par téléphone au 05 65 70 43 42. Et ce vendredi et samedi, toujours, c'est la fête à Drûle, avec au programme notamment Matmata, les ogres de Barbac ou encore Antès et Matzès, mais toutes les soirées sont complètes. Bon courage si vous arrivez à trouver des places. En tout cas, c'est une bonne leçon pour l'année prochaine, il faudra s'y prendre plus tôt. Mais rassurez-vous, le samedi soir, il y a d'autres festivals de qualité, comme la deuxième édition du Bui Sound, la session dub au buron de Burgas avec Youthy, Zulu Vibe et Flo Wiyat de 16h à 2h du matin. Rendez-vous sur Hello Asso pour prendre vos places pour cette deuxième édition du Bui Sound. Et puis autre ambiance ce samedi, puisqu'au château de Bournazel, il y a une pièce d'opéra comique. Le spectacle s'appelle Annette et Lubin. La pièce a été composée en 1762 par Justine Favard et elle mélange humour et divertissement. Et sachez qu'elle a connu un succès immense sous le règne de Louis XV et elle a été jouée sans interruption jusqu'à la Révolution française. Donc pour être à la dernière mode du 18e siècle, réservez vos places sur château-bournazel.fr. Les tarifs sont de 30€ pour les adultes et 25€ pour les moins de 18 ans. C'est samedi soir à 20h au château de Bournazel et c'est pour tous les publics. Et enfin pour ce dimanche, on vous propose une petite activité calme après la fête de ce week-end avec une journée balade naturaliste. Ça se passe à Golignac chez Alain et Sylvie Michelin. On se balade, on écoute les plantes avec Valentine de Capucine et Marjolaine et on les dessine avec Lisa Chauvin, illustratrice naturaliste. La journée est sur réservation et les places sont limitées. C'est 35€ pour toute la journée et ça commence dimanche à 9h30. Réservez dès maintenant vos places s'il en reste auprès de Lisa Chauvin par mail à lisachauvin.illustration@gmail.com ou auprès de Valentine par téléphone au 06 74 31 34 91. Allez, c'est fini pour l'agenda de ce matin. Profitez bien des nombreuses activités que vous propose l'Aveyron en été. Moi, je vous souhaite un excellent week-end et je vous laisse avec la très très bonne playlist de Radio Temps Rodez.

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1: Aujourd'hui, je suis accompagnée de Valentine Guézille, animatrice qui accompagne dans la découverte du monde végétal et dans l'éducation à l'environnement pour Capucine et Marjolaine. Bonjour Valentine.
2: Bonjour.
1: Alors, pour commencer, est-ce que vous pourriez nous présenter Capucine et Marjolaine ? Qu'est-ce que c'est ?
2: Capucine et Marjolaine, c'est une association qui a été créée en 2009 sur la commune de Salles-la-Source. J'avais fait une école d'herboristerie et déjà, je voulais m'orienter vers la transmission. Et à l'époque, j'habitais la commune de Salles-la-Source. J'étais quand même choquée par l'usage des pesticides pour désherber les fleurs du village, autour de la fontaine, à l'heure de sortie de l'école, sans protection des employés municipaux, la totale. J'avais été voir la mairie en leur faisant part de mes préoccupations, en leur disant qu'on aurait pu peut-être se mobiliser ensemble pour enlever les herbes, si ça les gênait, sans utiliser tous ces produits toxiques. Et ils m'avaient répondu « Oui, je vous comprends, mais vous vous rendez pas compte, les gens, quand ils sont pas contents, ils appellent la mairie, ils disent que ça fait sale. » Donc, je suis rentrée chez moi quand même assez contrariée. Et puis, je me suis pas arrêtée à ça. Il y avait à l'époque un événement qui est devenu mondial depuis la semaine pour les alternatives aux pesticides. J'ai dit, puisque c'est comme ça, nous aussi, on va faire une action. Avec deux copines, on a monté une association et j'ai proposé donc une balade botanique dans le village pour montrer aux gens le patrimoine exceptionnel qu'on avait sur cette commune. Et on a projeté un film. À l'époque, on parlait du purin d'ortie. L'ortie fait de la résistance en faisant venir une agricultrice du Lévézou, Raymonde Gall, qui était une pionnière de l'utilisation du purin d'ortie. Et il y a eu beaucoup de monde, ça a eu beaucoup de succès. Et l'année d'après, j'ai eu la joie de voir un cantonnier qui se tapait toute la côte à l'appel, mais exit les pesticides. Et puis petit à petit, les méthodes ont changé. Et après, en 2018, il y a eu de toute façon une loi qui a interdit aux communes d'utiliser les pesticides dans les communes. Et ça a été le début des animations. Et je me suis lancée plus dans la formation, la sensibilisation du public aux enjeux du monde d'aujourd'hui.
1: Et donc, si on veut justement une balade pour voir son village peut-être ou sa ville sous un autre angle, est-ce qu'on peut faire appel à vous ? Est-ce que vous proposez des balades thématiques sur mesure ou est-ce que vous avez vos lieux de prédilection ?
2: Oui, bien sûr. Mais ça peut être sur une thématique comme là, on m'a proposé Arignac sur le thème de l'eau. C'est le vendredi 14 août au matin. On va aller vers la zone humide où bon, il n'y a pas trop d'eau en ce moment. Et justement, on parlera de l'impact de cette sécheresse sur les zones humides. Et deux jours après, le dimanche 16, je suis à Sauveterre. On regardera un peu les plantes du village.
1: Et le dimanche 23 août, vous êtes à Golignac aussi, pour une journée collaborative avec Lise Chauvin.
2: Voilà, alors ça sera chez Alain et Sylvie Michelin déjà, qui sont des botanistes de renom. Et ils nous accueillent dans leur très beau lieu. Ils ont un magnifique jardin. Et puis, il y a une très belle salle aussi pour dessiner en intérieur selon les envies des gens ou la météo. Voilà, donc là, on ira regarder un peu les plantes dehors. On va écouter les arbres. Puis avec Lisa, en fait, Lisa, je l'ai rencontrée lors d'une journée organisée par la Ligue de protection des oiseaux, justement à la zone humide de Meymac. On avait dessiné dehors et j'avais adoré ça. On regarde et on apprend à être attentif à des petits détails. Comment la plante est construite ? Quelle est la forme, quelle est la couleur.
1: Là, l'idée de cette journée du 23 août à Golignac avec Lise Chauvin, c'est de dessiner des plantes, des animaux, des insectes, même si on n'a jamais dessiné. C'est vraiment ouvert à tout le monde.
2: Ah, c'est ouvert à tout le monde. Et on va aussi écouter les plantes. Et moi, l'idée aussi, c'était faire dessiner les plantes en les écoutant.
1: Très bien. Voilà. C'est à quelle heure et à quel prix ?
2: Ça commence à 10h, mais l'accueil se fait à partir de 9h30, de 10h à 16h. Le matin, c'est balade et écoute des plantes, et puis aussi observation et dessin avec Lisa. Ensuite, il y a un temps de repas partagé, donc on amène quelque chose à partager. Et l'après-midi, de 14h à 16h, découverte de l'aquarelle en salle. Alors, on a mis ça à 35€ la journée. Et le lieu, c'est au Rio del Prat, à Golignac.
1: Pour l'atelier du 23 août à Golignac, c'est directement auprès de Valentine à valentineguezille14, tout attaché, @gmail.com ou bien par téléphone au 06 74 31 34 91. Merci Valentine d'être venue à notre micro.
2: Merci à vous.

Portugal et au Te Amo à la découverte des traditions et cultures portugaises. Bon dia a todos, je m'appelle Liseane, dans cette chronique nous allons découvrir l'histoire du Portugal, ses traditions, ses croyances et tout ce qui fait du pays ce qu'il est aujourd'hui. Excellente écoute! Envie de partir au Portugal, je vous amène aujourd'hui découvrir d'autres destinations incontournables. Êtes-vous fan de sport aquatique? Si oui, direction Nazaré. Nazaré est mondialement connu pour ses vagues parmi les plus hautes jamais surfées, notamment à Praia do Norte. Mais si vous préférez plus de calme, vous pourrez profiter de plages plus tranquilles comme Vale Furado, qui est située à quelques kilomètres au nord de Nazaré. Idéal pour la baignade et les moments en famille. Vous pourrez également découvrir de nombreux sites historiques comme le village de pêcheurs, haut en couleur, ou encore le sanctuaire de Notre-Dame de Nazaré, célèbre lieu de pèlerinage. Ce sanctuaire domine la ville et offre un panorama exceptionnel sur l'océan, ainsi que de nombreuses autres activités à découvrir aux alentours. À Nazaré, on profite autant des sensations fortes que des moments de détente. La ville, célèbre pour ses vagues spectaculaires, l'est aussi pour sa cuisine maritime. Parmi les plats les plus appréciés, le bacalhau sous toutes ses formes, le poulpe et diverses spécialités de fruits de mer, soleil, mer et gastronomie locale, de quoi passer un super séjour. Cap maintenant vers le sud à Lagos, dans la magnifique région de l'Algarve. Lagos séduit par ses plages au sable doré et ses falaises sculptées par la mer, idéal pour se détendre ou se lancer dans les sports nautiques comme le paddle ou le kayak. Pour une touche culturelle, visitez l'église de Santo Antonio. Sa décoration en bois sculpté et doré est considérée comme l'une des plus belles églises du pays. Les murs sont revêtus de panneaux d'azulejos, bleus et blancs, ces céramiques peintes à la main dont je vous ai déjà parlé dans un précédent épisode. Et pour finir, le Fort Ponta da Bandeira, qui offre une vue imprenable sur l'océan. Côté gastronomie, Lagos régale les papilles avec ses fruits de mer frais, notamment les crevettes, le poulpe grillé et la cataplana, un plat traditionnel portugais mijoté à base de poissons et de fruits de mer. Pour vous rafraîchir, laissez-vous tenter par les marchands de glace aux mille saveurs et couleurs. Et voilà, notre escapade portugaise touche déjà à sa fin. J'espère vous avoir donné envie de découvrir le Portugal à travers mes deux épisodes sur mes lieux préférés à visiter. 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

0: Salut Naughty.
1: Salut Olivier.
0: Content de te voir et content de voir que tu n'as pas bougé. Bon, il faut dire la vérité, tes plus gros succès commerciaux, c'était pendant les années 90. 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

0: Vous écoutez Radio Thorodèse et c'est l'heure de la matinale de l'été. Pour ce vendredi 21 août et tout ce week-end qui s'annonce, quelles sont les activités à faire en Aveyron? On commence par ce soir de la musique traditionnelle à Saint-Geniès d'Olt et d'Aubrac. Dans le cadre de la nuit des burons, au buron du Puech Ibers, vous avez la pastourelle qui viendra faire vivre les vieilles danses de l'Aveyron comme les polkas, les scottish, les valses et bien sûr les bourrées. Et juste avant, vous pourrez partir en balade en compagnie d'un agent de l'Office français de la biodiversité pour découvrir la faune et la flore de l'Aubrac. Rendez-vous à 17h pour la balade et à 18h30 pour les danses. C'est gratuit, sauf si vous désirez déguster un Adigo saucisse le soir sur place. Et dans ce cas, la réservation se fait par téléphone au 05 65 70 43 42. Et ce vendredi et samedi, toujours, c'est la fête à Drûle, avec au programme notamment Matmata, les ogres de Barbac ou encore Antès et Matzès, mais toutes les soirées sont complètes. Bon courage si vous arrivez à trouver des places. En tout cas, c'est une bonne leçon pour l'année prochaine, il faudra s'y prendre plus tôt. Mais rassurez-vous, le samedi soir, il y a d'autres festivals de qualité, comme la deuxième édition du Bui Sound, la session dub au buron de Burgas avec Youthy, Zulu Vibe et Flo Wiyat, de 16h à 2h du matin. Rendez-vous sur Hello Asso pour prendre vos places pour cette deuxième édition du Bui Sound. Et puis autre ambiance ce samedi, puisqu'au château de Bournazel, il y a une pièce d'opéra comique. Le spectacle s'appelle Annette et Lubin. La pièce a été composée en 1762 par Justine Favard et elle mélange humour et divertissement. Et sachez qu'elle a connu un succès immense sous le règne de Louis XV et elle a été jouée sans interruption jusqu'à la Révolution française. Donc pour être à la dernière mode du 18e siècle, réservez vos places sur château-bournazel.fr. Les tarifs sont de 30 euros pour les adultes et 25 euros pour les moins de 18 ans. C'est samedi soir à 20h au château de Bournazel et c'est pour tous les publics. Et enfin pour ce dimanche, on vous propose une petite activité calme après la fête de ce week-end avec une journée balade naturaliste. Ça se passe à Golignac chez Alain et Sylvie Michelin. On se balade, on écoute les plantes avec Valentine de Capucine et Marjolaine et on les dessine avec Lisa Chauvin, illustratrice naturaliste. La journée est sur réservation et les places sont limitées. C'est 35 euros pour toute la journée et ça commence dimanche à 9h30. Réservez dès maintenant vos places s'il en reste auprès de Lisa Chauvin par mail à lisachauvin.illustration@gmail.com ou auprès de Valentine par téléphone au 06 74 31 34 91. Allez, c'est fini pour l'agenda de ce matin. Profitez bien des nombreuses activités que vous propose l'Aveyron en été. Moi, je vous souhaite un excellent week-end et je vous laisse avec la très très bonne playlist de Radio Thorodèse.
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1: Bonjour et bienvenue. Aujourd'hui, nous allons chiner ou observer des objets du quotidien d'aujourd'hui ou d'avant. Ainsi, le premier objet oscille entre objets nécessaires à une époque, transformés désormais en objets de déco, à moins qu'une pénurie de piles ou d'électricité nous oblige à l'utiliser pour nous conduire dehors. Luciole, lampe tempête. Affronter la bourrasque, neige, vent ou embrun. Ou tout simplement, braver la nuit. Le bras haut levé. Flamme protégée. Petit phare ambulant, tenace et persévérante flamme claire que cerne l'obscurité, tu guides contre vents et marées, contre tourmentes, bouée de sauvetage lumineuse, tu sécurises, fragile mais protégée, petit bout de chaleur, fragment lumineux comme une étoile, un ver luisant dans la nuit, dans la tempête, haut levé, lampe. Les objets suivants sont ceux de l'intime, au creux de chaque famille, et ils sont transmissibles, matrimoine. Dents de beaux draps, empilement hasardeux, entassement manifeste et tri, odeur de lessive, de chaleur, odeur si particulière de la lessive de blanc, blancheur étincelante des draps tendus et qui claquent, ondulation fragile et maritime, brise, entre les pans unis ou colorés, chaleur emmagasinée dans les fibres ensoleillées et durcies par la force solaire. Plaisir de l'aide demandée, de l'aide accordée. Rigolade des draps à plier, trop tendus, trop tirés, et lâchés dans un fou rire complice. Cache-cache du plus jeune, hilar, entre les plis tendus. Faceillement des voiles qui nous emportent vers les rivages ensommeillés. Odeur du propre extérieur, bercements apaisants, fraîcheur d'étoiles, coton, métisse ou fil, lin filé, tissé par la grand-mère au coton doux, volupté, volupté de la douceur ou plaisir particulier de ces gros draps de toile rêche, si fraîche l'été, sensation renouvelée de première fois, au premier couchage, dans ses draps propres du jour. Après les draps, les verres. Verrerie, coupe ou flûte, verre à vin ou verre à eau, gravé ou taillé, cristal ou à moutarde, ballon, rustique ou élégant, matrimoine transmis ou coup de cœur acheté, bataillon rangé dans quelque armoire ou bonne tière, symbole de fête quand les élégants habillent la table. Facétie du soleil sur les arêtes, miroitement du soleil dans l'eau du cristal musical, transparence, prélude au plaisir, plaisir des sens, mieux capter la robe ou la limpidité, narine chatouillée par l'arôme, palais chaviré par la saveur ou la fraîcheur bienvenue, balai de bulles, rémoise ou vichyssoise, prosaïque, verballon du bistrot, dont le nom invite au voyage. Envol du léger ballon de baudruche, évocation du vent du large, verre à café ou à tisane, révélant ce que cachent mugs et tasses. Attention, fragile, toujours le matrimoine. Place maintenant à un objet du quotidien, à un objet multifonction. Il entraîne toujours une ou deux dans mes sacs. À une discrète, la pince à linge. Bonheur d'étendre le linge, de voir le vent agiter mollement les pièces du quotidien. Fascination du collier multicolore. Pince le long d'une corde autour du cou de celle qui lavait le linge pour les autres. En bois bien sûr, mais aussi coloré en plastique. Objets imaginés de fillettes qui jouent à la marchande. Poisson bleu, tomate rouge, pomme ou citron jaune, pince. 6 commodes pour ajuster une serviette au cou d'un bambin. Rectifier la taille d'un tablier de qui veut t'aider en cuisine, mais habite encore un corps d'enfant. Bien utile pour fixer partitions au pupitre, photos le long d'un mur, pince pour que les bas du pantalon du cycliste ne se prennent pas dans la chaîne du dérailleur. Objet de taille et de couleurs variées, mais toujours le même principe. Des plus étonnants et questionnants pour un regard tout jeune, serrés pour qu'à l'autre bout ça s'ouvre. Rien ne sert de tirer, il faut presser. Je n'aime pas les laisser traîner sur le fil. Le bois se gonfle, le métal rouille, le plastique vit mal, soleil et gel alternés. Modeste, discrète, multifonction, au fait, pince ou épingle à linge. L'objet suivant est de longue date et toujours dans toutes nos cuisines. Mais que d'homonyme, louche. Moi je dis, ça c'est louche. Hypothèse et suspicion, un peu de malveillance, un brin d'envie aussi. Devant ce qui réussit, malgré le sens commun, les lois, elle ou il louche. Un œil dévie, vers le haut, le bas, l'intérieur ou l'extérieur. Esthétique et vision binoculaire mise à mal. Ou alors, elle ou il louche sur. Lorgne, envie. Envie, le terrain mitoyen qui prolongerait si bien. Louche, sur la part de gâteau plus grosse et qui, bien sûr, ne lui reviendra pas. À la louche, sans faire dans le détail, grosso modo, en à peu près quoi. Dans les cuisines, depuis si longtemps, des louches en bois, en émail, en inox, en plastique. Des louches pour puiser l'eau fraîche dans le seau tout juste remonté du puits. Des louches pour remplir les assiettes dans les cantines. Des louches pour verser la pâte sur la pierre à galette. Des louches pour servir la soupe. Chez certaines, la louche se nomme bassine. Bassine pour servir une bassinade. Et bassine qui, bien entendu, n'a rien à voir avec une conque. Parfois immatérielle ou fugace, elle permet elle aussi de jouer avec les mots. La suivante m'agace souvent prodigieusement, la petite cuillère, mais pas n'importe laquelle. La petite cuillère, ce n'est pas un théorème, même si je l'appelle le théorème de la petite cuillère. Indémontrable, mais si souvent vérifiable pour moi. Quel que soit le lieu, quelle que soit la quantité, quelle que soit la bassine, alors que je crois en avoir terminé, alors que l'agencement qui rassure mon esprit cartésien a pris forme, bancalité assumée, ou plutôt assurance que l'échafaudage tiendra. Assiette, couvercle ou garde à vous. Verre, étalé ou empilé, c'est selon. Torchon pour les fragiles, empilement pour les robustes. Bols ou ramequins de guingois. Casserole ou saladier couronnant le tout. Alors que je suis sûre d'en avoir terminé, surgit du fond de la bassine que je vide la petite cuillère, celle qui a passé filée entre les mailles d'un tri et d'un agencement méthodique. Solitaire, néanmoins narquoise la petite cuillère. Pour terminer aujourd'hui le tour des objets du quotidien, je vous en propose un qui me ravit. Sans utilité, aucun usage reconnu comme utile et pourtant, ce kaléidoscope que l'écoulement de billes et petites figurines brillantes font chatoyer m'emmène, me fait voyager, rêver. Du prisme multifacette en bois qui réplique un coin de la lorgnette que l'on peut orienter vers n'importe quelle zone de la scène qui s'offre à nos yeux et qui déforme, transforme l'alentour. Au kaléidoscope rotatif de mon enfance et jusqu'à celui-ci, au tube coulissant, empli de gel coloré et de paillettes, mon émerveillement reste intact. Fascination de ces symétries colorées, fleurs éphémères variant à l'envi, mieux que des fractales, moins bruyants, mais tout aussi éclatants que des feux d'artifice. Lumières et couleurs m'emportent, m'apaisent, m'hypnotiseraient presque. C'est loin d'être immersif. Il suffit de laisser le tube magique de côté et le quotidien reprend tous ses droits. Pas tout à fait. J'en reviens avec encore un peu de poudre magique dans les yeux, comme un plongeur remonté par palier. Instant de pures vacances, dérobés au temps de l'horloge. Ça m'en met plein la vue pour pas cher, sans pile ni connexion. Et j'aime ça. Sans utilité, vraiment. C'est fini pour aujourd'hui. Si ce que vous avez entendu vous a plu, allez sur mon site poevie.fr, poe-vie.fr. Cliquez ensuite sur l'onglet « Extrait » pour découvrir davantage de textes. Au revoir et à la prochaine.
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2: Pacifique des droits de l'homme ne constitue pas un crime, ajoutent les deux capitales. L'appel de l'Allemagne, la France, l'Italie et le Royaume-Uni n'a pas plus de chances d'être entendu par Israël. Les quatre pays européens exhortent le gouvernement de l'État hébreu à cesser l'expansion des colonies en Cisjordanie, qui entend bien construire encore des centaines de logements dans le territoire palestinien occupé. Le pastoralisme au secours d'une planète qui va mal, cette pratique ancestrale est de nouveau mise en avant, notamment à la COP17 en Mongolie. Les explications à la fin de ce journal. Paris et Berlin regrettent donc profondément la condamnation d'une avocate à Hong Kong, condamnée pour incitation à la subversion. La déclaration commune ne mentionne pas un autre activiste, également reconnu coupable aujourd'hui. Ils risquent tous les deux jusqu'à 10 ans de prison. Leur tort, Nicolas Feldman, leur organisation, l'Alliance de Hong Kong, commémore chaque année la répression chinoise de Tiananmen, des rassemblements désormais interdits.
3: D'éveiller à la lueur des bougies et des dizaines de milliers de personnes, c'est pour ces rassemblements organisés pendant des années par Victoria à Hong Kong que Lee Chuk-yen, 69 ans, et Cho Han-tong, 41 ans, ont été déclarés coupables d'incitation à la subversion. Hélène Pearson, directrice Asie de Human Rights Watch.
4: Ce procès est emblématique de l'érosion des libertés démocratiques à Hong Kong. Pendant 30 ans, des dizaines de milliers de personnes se rassemblaient pacifiquement au parc Victoria pour commémorer les victime de Tiananmen, du jour au lendemain, c'est devenu un crime.
3: Car depuis 6 ans, le paysage a radicalement changé. Après les grandes manifestations pro-démocratie de 2019, Pékin a imposé à Hong Kong une loi sur la sécurité nationale.
4: Les manifestations publiques de deuil sont désormais criminalisées à Hong Kong et le gouvernement chinois considère toute reconnaissance de ces atrocités comme une menace pour la sécurité nationale. Au lieu d'assumer ses responsabilités ou d'ouvrir des enquêtes, la Chine applique à Hong Kong les mêmes méthodes qu'en Chine continentale, l'effacement systématique de la mémoire de Tiananmen.
3: Face à la censure, chaque année, à l'approche du 4 juin, jour anniversaire du massacre, les Hongkongais continuent de faire vivre malgré tout cette mémoire en déposant sur les bancs du parc Victoria des bouquets et des fleurs en papier.
2: Pour Pékin, les sanctions et les pressions américaines sur l'Iran ne permettront pas de résoudre le problème. Réponse à Washington qui veut lui renforcer sa guerre économique pour faire plier Téhéran, mais a besoin de l'appui de la Chine alors que plus d'un quart des échanges commerciaux avec Pékin. Un Palestinien a été tué à Jenin, dans le nord de la Cisjordanie, occupée par des tirs de l'armée israélienne. Il s'agirait d'un ancien officier des forces palestiniennes de sécurité, recherché par Israël après l'attaque commise par son fils à Tel Aviv en 2022. Un nouveau décès qui intervient au lendemain de l'appel de 4 pays européens à Israël, l'Allemagne, la France, l'Italie et le Royaume-Uni, demandant de mettre fin à l'expansion des colonies en Cisjordanie occupée et de retirer immédiatement les appels d'offres lancés cette semaine pour la construction de plus de 1200 logements pour le vaste projet E1, un projet qui suscite l'indignation de la communauté internationale depuis des années. Mais le gouvernement israélien a l'air décidé à avancer coûte que coûte, Frédéric Misselin.
5: Le projet E1 vise à relier Jérusalem à la grande colonie de Maleh Adoumim où vivent 40 000 Israéliens. 7 kilomètres séparent les deux villes. Il s'agit d'établir sur 12 kilomètres carrés dans cette zone 3 400 nouveaux logements en violation du droit international. L'appel d'offres lancé cette semaine concerne une partie du projet, 1 200 logements. C'est surtout un coup de grâce porté à l'État palestinien. Ce plan de construction coupe la Cisjordanie occupée en deux. S'il voit le jour, il n'y aura plus de continuité territoriale entre Ramallah, Jérusalem-Est et Bethléem. Le projet E1 a été gelé pendant de longues années face à une forte opposition de la communauté internationale, y compris des Américains. Mais il y a un an, le gouvernement israélien l'a sorti des cartons. Benjamin Netanyahou a déclaré clairement à cette occasion « il n'y aura pas d'État palestinien ». L'objectif est de créer une situation irréversible, de donner un coup d'accélérateur à la colonisation avant les élections le 27 octobre prochain. L'appel d'offres court jusqu'au 19 octobre, liant les mains du prochain gouvernement. Frédéric Misselin, Jérusalem, RFI.
2: Le FSB a arrêté un homme, un ressortissant étranger accusé d'avoir tenté de faire voler dans Moscou des drones de reconnaissance. Les services de sécurité russes l'accusent de transmettre des informations à l'Ukraine. En Russie, où les craintes d'une mobilisation militaire gagnent une partie de la population, selon Relocats, une entreprise d'aide à l'émigration fondée par l'opposant en exil Maxime Katz, les demandes pour quitter le pays ont fortement augmenté ces dernières semaines. Beaucoup cherchent désormais à partir avant l'automne, par peur d'être envoyé au front. Sofia Katsenkova.
6: Quitter la Russie avant qu'il ne soit trop tard. Depuis plusieurs mois, c'est l'inquiétude qui revient souvent dans les messages reçus par Relocats, un site qui conseille les Russes cherchant à quitter le pays. En début d'année, la plateforme recevait 10 à 20 demandes par jour, mais depuis cet été, Alexandra Nazarova de l'agence affirme recevoir plus de 120 requêtes par jour.
7: Avant, les gens nous écrivaient pour des raisons bien précises, parce qu'ils étaient vraiment touchés de près, mais aujourd'hui, c'est plus un sentiment généralisé. Il est impossible de vivre ici, il faut partir. Et puis bien sûr, la peur de la mobilisation, on nous écrit beaucoup à ce sujet.
6: La Russie n'a pas annoncé de mobilisation militaire, mais les récentes rumeurs d'une possible annonce après les élections législatives en septembre alimentent les craintes.
7: Les hommes écrivent plus souvent qu'ils doivent partir de toute urgence avant l'automne pour éviter d'être mobilisés si cela devait arriver. On reçoit également des messages de futurs conscrits, c'est-à-dire des jeunes de 17-18 ans qui ont très peur. Les femmes écrivent aussi, mais très souvent, pour leurs fils, leurs maris, leurs compagnons ou leurs frères. La plupart du temps, les demandes proviennent de personnes âgées de moins de 40 ans.
6: L'Arménie, la Serbie et la Géorgie restent les destinations privilégiées pour les Russes. Elles sont rapidement accessibles et permettent plus facilement de s'installer.
2: Le trafic des navires va être réduit dans le canal du Panama dès le mois de septembre. Décision nécessaire face à la baisse des précipitations causées par El Niño, un phénomène naturel temporaire créant des épisodes climatiques extrêmes partout sur la planète. Il revient tous les deux à 7 ans, mais il est renforcé par le réchauffement climatique cette année. Pourrait battre tous les records alors que la COP17 est réunie en ce moment en Mongolie avec un objectif: mettre en lumière les moyens de lutte contre la désertification, la sécheresse et la dégradation des sols. Parmi les solutions, le pastoralisme, cette pratique ancestrale qui existe partout sur la planète. En France, elle concerne plus de 60 000 exploitations. Reportage dans la savane du Cap de Lahoussaye sur l'île de la Réunion, dans l'océan Indien, où 280 hectares protégés servent aussi de pâturage sur des terres touchées par la sécheresse. Lola Fourmi.
8: Accompagner 200 chèvres et boucs dans la savane pour se régaler d'arbustes et de buissons, c'est le quotidien de Boris Astourne, éleveur de race locale et maraîcher bio.
9: Ils ont couru sous un, on appelle ça un touffe zépina, une espèce exotique envahissante, qui est dangereuse, elle a des grandes épines, la grandeur d'un doigt.
8: Parce qu'ils adorent.
9: Parce qu'ils adorent ça. Ça contribue à préserver le paysage parce qu'on les fait manger les espèces exotiques envahissantes qui sont en train d'envahir le milieu. Ça permet aussi de réouvrir et de maintenir des sentiers ancestraux. Ça permet aussi par le broutage et le piétinement de lutter contre les incendies.
8: Boris Astourne pratique l'éco-pastoralisme ici depuis 2018 et les vertus sont nombreuses, abonde Fanny Karasoumé, ingénieure agronome et chargée de mission pour l'autonomie fourragère de la Réunion.
10: Les animaux, quand ils vont piétiner, ça va permettre de décompacter le sol. Donc en fait, l'eau va s'infiltrer plus rapidement et permettre d'avoir plus d'eau disponible pour les plantes. Et ensuite, les animaux, quand ils vont pâturer, ils vont faire des bouses, ils vont faire des crottes, ils vont fertiliser. Donc en fait, en fertilisant, on aide les plantes à se développer et donc on lutte contre la désertification et le fait qu'avec la sécheresse, il n'y a plus du tout de plantes.
8: Autre point fort, les cabris pays, comme on les appelle ici, vont aussi brouter dans certains vergers, ce qui évite aux producteurs d'utiliser des intrants chimiques ou des débroussailleuses. Lola Fourmi, La Réunion, RFI.
2: En football, la Guinée est officiellement candidate à l'organisation de la Coupe d'Afrique des Nations. Le Premier ministre a officialisé cette demande hier dans une lettre adressée à la CAF. Conakry vise l'organisation du tournoi en 2032 ou en 2036. La Guinée souhaiterait devenir une place forte des événements sportifs internationaux. Pour la CAF, c'est une candidature de plus à étudier pour 2032 puisque l'instance africaine a reçu il y a quelques semaines la candidature conjointe des pays de l'Alliance des États du Sahel, c'est-à-dire le Burkina Faso, le Mali et le Niger. Voilà, c'est la fin de ce journal. Merci de l'avoir suivi. 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
12: Bonjour, des élèves de première s'invitent dans cette émission pour poser des questions à la rédaction. À l'occasion des rendez-vous de l'histoire de Blois, nous avons travaillé avec Françoise Rimlinger, professeure d'histoire-géographie au lycée de Seigne de Blois. 4 heures par semaine, elle accueille un groupe d'élèves venus de 9 classes de première différentes en spécialité HGGSP. Histoire, géographie, géopolitique et sciences politiques, vérification de l'information, avenir des médias. Aujourd'hui, ce sont leurs questions que vous entendrez. Avec une question de Rose Gouin pour commencer, qui interroge les fondamentaux du journalisme.
13: Comment faites-vous pour rester neutre quand vous traitez une information qui divise beaucoup l'opinion publique ?
12: Bonjour Samy Boukhalifa.
14: Bonjour Juliette.
12: Vous êtes le chef du service international de RFI, vous étiez en poste à Jérusalem jusqu'à il y a quelques mois. Vous en avez couvert des sujets polémiques, la guerre à Gaza, les attentats du 7 octobre. Alors, comment fait-on pour rester neutre ?
14: Alors, au risque de surprendre, on ne l'est pas et on ne peut pas l'être. Personne n'est neutre. Ce qu'on attend de nous, ce que moi, les exigences que je m'impose, ce n'est pas de la neutralité, c'est de l'intégrité et de l'honnêteté professionnelle. Je m'explique. On ne peut pas être neutre parce que chacun de nous a des principes moraux. Chacun de nous a une sensibilité politique, religieuse ou autre, ou une absence de sensibilité d'ailleurs. Et donc, à cause de ça, on est humain et donc on ne peut pas rester neutre face à certaines situations comme le drame humanitaire à Gaza. Si je devais développer, je dirais j'ai traité la guerre à Gaza depuis le 7 octobre 2023 et en même temps l'attaque meurtrière du Hamas contre les civils israéliens. Lors de la couverture de cette guerre pendant mes 2 dernières années à Jérusalem, de 2023 à 2025, j'ai couvert l'actualité israélienne et l'actualité palestinienne avec un journaliste palestinien et avec une traductrice juive française israélienne. Comment je peux demander, moi, à notre correspondant, par exemple, Rami El-Merari, qui est à Gaza, qui travaillait donc à distance pour nous sur ce sujet, puisque, rappelons-le, la bande de Gaza est interdite à la presse internationale par Israël. Et donc, on a travaillé avec Rami El-Merari sur place. Comment on peut décemment demander à Rami El-Merari, dont le peuple se fait massacrer par Israël, d'être neutre ? Ce n'est pas possible. Ce n'est pas possible. Donc, pas de neutralité, mais en revanche, une intégrité.
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0: minuti.
1: Les eaux ont commencé à monter, formant un petit lac qui n'arrêtera pas de s'étendre jusqu'à ce que le village soit englouti par 160 mètres de fond. L'exode a commencé au cri des enfants insouciants qui voient dans cette aventure.

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Faut que je vous raconte quelque chose sur mon couple, que moi-même j'ai mis beaucoup de temps à m'avouer. Mais je pense que ça pourrait être libérateur.

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2: L'administration Trump, toujours enlisée dans le conflit avec l'Iran, contrainte de rapatrier enfin le navire Abraham Lincoln, dont les conditions de vie à bord ont été dénoncées aux États-Unis. La guerre des drones se poursuit entre la Russie et l'Ukraine sur le sol européen aussi, sans toutefois d'attaque ciblée pour le moment, mais c'est une perspective qui inquiète les pays européens. Et puis c'est la rentrée pour les footballeurs français de la Ligue 1, l'occasion de faire le point sur les nouveaux joueurs à suivre de après cette saison, notamment les joueurs africains. Les sanctions et les pressions ne permettront pas de résoudre le problème, réaction du porte-parole du ministère chinois des Affaires étrangères, alors que les États-Unis ont menacé hier de sanctions tout pays continuant de commercer avec l'Iran. Washington veut accroître la pression économique sur Téhéran, mais les États-Unis maintiennent aussi une pression militaire. Le porte-avions George Washington vient d'arriver sur zone. Il remplace l'Abraham Lincoln qui a entamé sa navigation retour. Les conditions de vie des membres de l'équipage ont suscité inquiétude et critiques aux États-Unis, Guilhem Delteil.
3: Avec plus de 9 mois en mer, l'USS Abraham Lincoln achève l'une des plus longues missions d'un porte-avions états-unien depuis la fin de la guerre froide il y a 37 ans, mais au prix d'une polémique qui s'est étalée dans les colonnes de journaux, entachant l'image de la marine américaine. Les familles des marins, puis un élu de Californie, l'état d'attache du porte-avions, ont évoqué tour à tour les moisissures dans les douches, les toilettes bouchées, le manque de produits sanitaires de base comme le savon ou le dentifrice, et même des rationnements de nourriture. Des images publiées sur les réseaux sociaux ont accompagné ces témoignages et la semaine dernière, le site Navy Times rapportait que selon les familles, plusieurs marins avaient tenté de se jeter par-dessus bord. Des critiques balayées par l'état-major et l'échelon politique, le commandant des États-Unis pour le Moyen-Orient affirme que l'USS Abraham Lincoln est l'un des porte-avions où il y a le moins de problèmes de santé mentale rapportés et Donald Trump a dénoncé de fausses informations, mais le problème est devenu suffisamment important pour que l'USS Abraham Lincoln soit finalement remplacé par l'USS George Washington, au prix d'une absence de tout porte-avions états-unien dans le Pacifique, une région où Washington est pourtant en concurrence avec la Chine.
2: Un navire a de nouveau été détourné par des pirates au large du Yémen par 6 personnes armées. Il s'agit d'un pétrolier de la flotte fantôme iranienne accusé d'exporter du brut illégalement. Il fait route vers la Somalie actuellement avec à son bord des membres d'équipage de nationalité indienne. Israël agira contre les tentatives de la Turquie de déstabiliser la région. Réaction du bureau du Premier ministre israélien après la décision d'Ankara d'émettre un mandat d'arrêt international contre Benjamin Netanyahou dans le cadre d'une enquête sur l'interception de la flottille pour Gaza et la détention des militants à bord. Benjamin Netanyahou est notamment poursuivi pour crimes contre l'humanité, génocide et privation aggravée de liberté. Le FSB a accusé un ressortissant étranger d'avoir tenté de faire voler dans Moscou des drones de reconnaissance. Les services de sécurité russes l'accusent de transmettre des informations à l'Ukraine. L'homme aurait été arrêté dans le nord de la Russie alors qu'il tentait de fuir à pied vers la Norvège. Moscou et Kiev s'accusent mutuellement de conduire des opérations d'espionnage et de sabotage depuis le début de l'invasion russe. Un drone a lui été abattu par un avion de chasse roumain à proximité d'une plateforme gazière en mer Noire. L'engin était chargé d'explosifs et Bucarest accuse la Russie. La présidente de la Commission européenne, Ursula von der Leyen, dénonce, elle, une campagne de menaces qui s'intensifie car ces incursions de drones se multiplient, François-Damien Bourgerie.
4: En moins d'un mois, 10 de drones ont été repérés sur le territoire européen, pour certains chargés d'explosifs. Mais selon Guillaume Ancel, ancien officier et spécialiste défense, il s'agissait dans la plupart des cas d'appareils à la dérive.
5: Ce sont des drones qui ont été abîmés ou souvent détournés par des contre-mesures électroniques et qui du coup perdent leur chemin et se retrouvent en train de voler sur ces zones-là. La différence maintenant, c'est que d'une part, on les abat et deuxièmement, les pays de l'OTAN sont beaucoup plus attentifs sur la frontière de l'Est parce que du fait de l'escalade entre la Russie et l'Ukraine, ils craignent une attaque ciblée.
4: Ursula von der Leyen dénonce une guerre hybride pour diviser l'Union européenne. Car explique Guillaume Ancel, toute la question est en effet de savoir comment les Européens réagiront le jour où ils seront réellement attaqués.
5: Quels sont les pays qui réellement diraient « mais moi, j'accepte pas qu'il y ait une force militaire russe qui sous un prétexte quelconque envahissent par exemple la Lettonie. Donc j'interviens militairement. Intervenir militairement, ça veut dire accepter d'avoir des morts et des blessés. Ça veut dire ne plus avoir peur de se battre, et on peut pas dire que ce soit la plus grande qualité des pays européens à ce jour, en dehors de l'Ukraine.
4: Face à une menace croissante, les pays européens s'organisent. L'Allemagne a inauguré cette semaine un centre de recherche technologique spécialisé dans la sûreté des drones.
2: Ebola progresse de façon exponentielle, en RDC, alerte l'ONU. Au cours des 3 derniers mois, l'épidémie a fait 2500 morts, dont la moitié au cours des 20 derniers jours. Ebola s'intensifie et s'étend plus vite que les efforts déployés dans toute la région, préviennent les Nations Unies. Au Vietnam, la colère de la jeunesse est grande. La mort d'une étudiante de 18 ans dans un accident de voiture impliquant un cadre du parti est devenue un symbole de l'impunité d'une caste au pouvoir. Cette semaine, l'identité de cet ancien député, marié à la ministre de la Culture, a été révélée, entraînant une série d'hommages en ligne et sur les lieux du drame. Mais Nicolas Rocca, face à la vague de soutien populaire, les autorités ont interdit les démonstrations de soutien à la victime.
6: Des photos de dizaines de bouquets de fleurs entourant l'arbre numéro 55 à Hanoï, celui sur lequel Don Ngoc Phuong Thuy est morte il y a 15 mois. Sur les réseaux sociaux, les images montrent désormais la police vietnamienne monter la garde, veiller à ce que personne ne dépose de symbole de soutien sur les lieux du drame qui secoue la classe politique. En mai 2025, une BMW noire écrase à toute vitesse un deux roues contre un arbre. Sur les vidéos de surveillance diffusées en ligne, on voit un homme, Nguyen Si Quang, sortir de la voiture sans s'attarder sur les victimes au sol. Plus tard, une femme descend du véhicule avant de quitter la scène. Ce lundi, l'identité du conducteur a été dévoilée par les médias, et celle de sa femme, la ministre de la Culture. Une information déjà largement diffusée en ligne, mais sans confirmation officielle. Une rare concession donc dans un Vietnam sous contrôle étroit du Parti communiste, révélant aussi certainement la vigilance des autorités face à la crainte de soulèvement de sa jeunesse. La justice était seulement réservée à ceux qui possèdent le pouvoir, s'interroge sur X un internaute.
2: Plusieurs dizaines de milliers d'employés sud-coréens de Hyundai étaient en grève aujourd'hui. Ce n'était pas arrivé depuis 10 ans. Ils réclament des hausses de salaire et s'inquiètent des progrès de la robotique et de l'intelligence artificielle dans le secteur automobile. Les négociations avec la direction durent depuis le mois de mai sans résultat. Hyundai prévoit déjà de déployer des robots humanoïdes dans ses usines américaines à partir de 2028. Du sport à présent, et c'est la rentrée pour la Ligue 1 de foot en France. En ouverture de cette nouvelle saison, l'Olympique de Marseille reçoit le Racing Club de Strasbourg au Vélodrome. Le marché des transferts n'est pas encore refermé, mais la plupart des 18 formations de l'élite ont déjà bien entamé leurs emplettes estivales. L'occasion de découvrir de nouvelles têtes, pour certaines issues du continent africain. Baptiste Leduc nous présente 5 pépites africaines à suivre cette saison en Ligue 1.
7: Il y a plusieurs façons d'attirer les regards sur soi. Devenir le plus gros transfert de votre club en est une. L'Ivoirien de 19 ans, Patrick Zabi, a coûté 25 millions d'euros au Paris FC. Milieu technique, surnommé Zabi la magie en Côte d'Ivoire, il va désormais devoir confirmer les espoirs placés en lui. Son compatriote Chris Tapé profite au contraire d'un relatif anonymat, déniché par Toulouse en deuxième division danoise. Tapé a profité de la pré-saison pour avoir du temps de jeu. Ce jeune défenseur de 19 ans, solide et propre, pourrait être une des grosses surprises de la saison. Tout comme le Burkinabé Mohamed Ouedraogo. Arrivé à Lyon depuis l'Autriche, le latéral de 23 ans devra faire parler sa qualité de centre pour bousculer la hiérarchie à son poste. Yacine Titraoui aura lui une place de titulaire dans le 11 du RC Lens, mais l'Algérien aura aussi la lourde tâche de faire oublier Mamadou Sangaré dans l'entrejeu lensois. Sa dernière saison pleine à Charleroi est porteuse d'espoir. Et puis lui connaît déjà la Ligue 1, mais Guessim Yacine compte bien s'y faire un nom. Arrivé à Strasbourg l'hiver dernier, le jeune Marocain va profiter des départs pour s'imposer en Alsace et montrer tout son talent entrevu la saison dernière.
2: Et puis la Guinée est officiellement candidate à l'organisation de la Coupe d'Afrique des Nations. Le Premier ministre a officialisé sa demande hier dans une lettre adressée à la CAF. Conakry vise l'organisation du tournoi en 2032 ou 2036. La Guinée souhaiterait devenir une place forte des événements sportifs internationaux. Voilà, c'est la fin de ce journal. Merci de l'avoir suivi.
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1: Alors pour l'épisode du jour, Marie, la cathédrale a-t-elle été en danger dans l'histoire de Rodez ?
2: La cathédrale de Rodez est souvent perçue comme un monument immuable. Mais en fait, son histoire est jalonnée d'accidents, de menaces et de périodes où sa survie même a été remise en question. D'une certaine manière, l'édifice que nous admirons aujourd'hui, en fait, est né de plusieurs épisodes de destruction et donc de reconstruction. À la fin du XIIIe siècle, en 1276, débute la construction de la cathédrale gothique actuelle. Mais ce chantier trouve son origine dans une catastrophe. Quelques semaines auparavant, le clocher de l'ancienne cathédrale romane s'effondre sur le chevet de l'édifice. L'évêque, conscient depuis longtemps du mauvais état du monument, avait pris soin de mettre à l'abri certains éléments précieux. Parmi eux figure d'ailleurs la table de marbre sculptée de l'autel majeur, datant de l'an 1000 et qui est conservée dans le cœur de la cathédrale. Et elle témoigne encore aujourd'hui de cette ancienne cathédrale disparue. Deux siècles plus tard, un nouveau danger menace l'édifice. Dans la nuit, en avril 1510, un violent incendie se déclare dans le clocher. Attisé par les vents, les flammes gagnent rapidement la charpente et font craindre la perte de l'ensemble de la cathédrale. Finalement, le feu reste circonscrit au clocher, et heureusement, et le monument est sauvé. Mais cet événement marque toutefois profondément les esprits et conduit à la reconstruction spectaculaire du clocher qui domine aujourd'hui la ville. Dans le contexte révolutionnaire également, certains envisagent de supprimer les symboles religieux qui ornent la cathédrale. Pourtant, un arrêté de Châteauneuf-Randon, daté du 27 Nivose de l'an 2, décide sa conservation au nom de sa valeur architecturale. Et ça, c'est très important, parce que c'est une des premières fois que la cathédrale est considérée comme du patrimoine, et du patrimoine bâti. Le texte qualifie même le monument d'architecture digne d'admiration et de modèle pour les arts. Donc, les révolutionnaires proposent de remplacer des statues religieuses par des figures de la liberté, des martyrs de la Révolution, notamment les anges du clocher. Mais grâce à cet édit, cet arrêté de Châteauneuf-Randon, le clocher est sauvé, au prix d'une tentative de réinterprétation idéologique de son décor. Son classement au titre des monuments historiques en 1862 lui apporte une protection évidemment décisive. Et depuis lors, l'État veille à sa conservation à travers d'importantes campagnes d'études, de restauration et d'entretien. Donc aujourd'hui, les interventions menées régulièrement permettent de préserver ce monument exceptionnel pour les générations futures. Elle rappelle aussi que la cathédrale n'est pas seulement un héritage du passé, c'est un édifice vivant qui a traversé des siècles grâce à l'attention constante de ceux qui ont choisi, à chaque époque, de la protéger.
1: Donc continuons à la

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Et voilà, c'est fini. La canicule nous a quittés. Et puis maintenant, on pourrait bien oublier et ne pas penser à ce qui va suivre. Heureusement, certains sages nous incitent à ne pas mettre notre mémoire sous le boisseau de l'amnésie rampante. C'est le cas de Jean Jouzel, il a 80 ans, c'est un paléoclimatologue, ancien vice-président du groupe d'experts intergouvernemental sur l'évolution du climat, le GIEC. Dans une interview du journal Le Monde, Jean Jouzel souligne que l'été 2026 reflète ce qu'avait prévu la communauté scientifique. Il appelle les candidats à l'élection présidentielle à renouveler leur logiciel pour, dit-il, penser l'organisation de la société en matière d'adaptation et d'atténuation. Ce que notre communauté, dit-il, envisage au-delà de 2050 est quand même assez terrible. 3 degrés de plus, c'est deux fois plus que 1,5 degré. On y est à peine et les conséquences sont déjà là. Il constate que pour le moment, chez les candidats à la présidentielle, une véritable prise de conscience de la réalité du réchauffement n'est pas présente. Il n'y a pas eu cet été de discours très fort de l'un d'entre eux pour dire que ce sujet sera au cœur de sa campagne, au même plan que d'autres thématiques comme l'immigration ou la sécurité. Le problème, c'est que les politiques sont dans le court terme. Leur horizon est d'éviter les dégâts pendant leur mandat, donc de regarder en priorité l'adaptation, alors qu'un véritable homme politique devrait être celui qui a le courage de regarder à moyen et à long terme. Constatons en tout cas que le gouvernement a réussi à éluder le débat sur l'accélération du réchauffement climatique. Sarah Roussel de Greenpeace fustige la déconnexion totale des politiques. Le Premier ministre a mis 3 semaines à aller en Gironde, où un méga-feu a ravagé 42 000 hectares de forêt, pour y être accueilli par des sifflets.

La ministre de la Transition écologique n'y est même pas allée. Et je passe Macron sur son jet ski. Eh oui, l'image du chef de l'État chevauchant son scooter des mers à la une de Paris Match le 13 août a beaucoup choqué. En premier, votre serviteur. J'aurais préféré le voir sur un paddle ou un kayak, regrette la climatologue Valérie Masson-Delmotte. Là, ce qui est convoqué, c'est l'imaginaire de la vitesse, des loisirs bruyants et des énergies fossiles. Bref, une gaminerie de président, à l'instar d'un Poutine mettant en scène ses muscles et sa virilité. Constatons que les très fortes chaleurs ont limité les débats au manque d'espaces rafraîchis et d'équipements en climatisation, alors que les incendies ont focalisé sur les moyens limites dont dispose la sécurité civile. On a finalement cédé au poids du Rassemblement national qui pèse sur une partie de la majorité et qui dénie le réchauffement climatique ou qui procède par « yaka, faucon ». Ces gens-là enverraient toute la société dans le mur s'ils accédaient un jour au pouvoir. Un véritable débat dans la société civile doit donc s'imposer d'une manière ou d'une autre, car le réchauffement n'est plus un débat scientifique, mais un problème éminemment politique. Il nous faut penser l'organisation de la société en matière d'adaptation et surtout d'atténuation du dérèglement climatique et de maintien de la biodiversité. Et Jean Jouzel de poursuivre. J'ai la conviction que la transition écologique, si elle est bien menée, peut construire un nouveau dynamisme économique de la France et de l'Europe. D'ailleurs, la Chine est en train de le prouver. Elle peut à la fois tenir son engagement climatique de la neutralité carbone en 2060 et gagner la bataille économique. Et Jean Jouvel exprime sa crainte. Lorsque la campagne commencera réellement cet automne, on aura oublié ce qui s'est passé cet été. Les défis du réchauffement ne disparaissent pas une fois que les températures retombent, bien sûr. Notre communauté scientifique doit continuer à témoigner sans tomber dans le catastrophisme. Je suis quelquefois un peu énervé en écoutant certains dire que 2026 sera le dernier été doux, car c'est faux. 2027 peut être moins catastrophique, même si ce genre d'été va devenir plus fréquent et encore plus intense. Alors, les associations, l'éducation nationale, les entreprises, les ONG ont parfaitement conscience du défi. Tout le monde a un rôle à jouer, mais l'articulation politique reste essentielle. Parions qu'il faudra y contraindre nos politiques et surtout ne pas céder aux sirènes trompeuses du yaka faucon, tellement habile à manipuler nos légitimes émotions. C'était l'Outre-Média, la petite chronique locale, par Bart Garnade pour Radio Temps Rodez.

0: Aujourd'hui, je suis accompagnée de Valentine Guézille, animatrice qui accompagne dans la découverte du monde végétal et dans l'éducation à l'environnement pour Capucine et Marjolaine. Bonjour Valentine.
1: Bonjour.
0: Alors, pour commencer, est-ce que vous pourriez nous présenter Capucine et Marjolaine? Qu'est-ce que c'est?
1: Capucine et Marjolaine, c'est une association qui a été créée en 2009 sur la commune de Salles-la-Source. J'avais fait une école d'herboristerie et déjà je voulais m'orienter vers la transmission. Et à l'époque, j'habitais la commune de Salles-la-Source. J'étais quand même choquée par l'usage des pesticides pour désherber les fleurs du village, autour de la fontaine, à l'heure de sortie de l'école, sans protection des employés municipaux, la totale. J'avais été voir la mairie en leur faisant part de mes préoccupations, en leur disant qu'on aurait pu peut-être se mobiliser ensemble pour enlever les herbes, si ça les gênait, sans utiliser tous ces produits toxiques. Et ils m'avaient répondu, oui, je vous comprends, mais vous vous rendez pas compte, les gens, quand ils sont pas contents, ils appellent la mairie, ils disent que ça fait sale. Donc, je suis rentrée chez moi quand même assez contrariée. Et puis, ben, je me suis pas arrêtée à ça. Il y avait à l'époque un événement qui est devenu mondial depuis la semaine pour les alternatives aux pesticides. J'ai dit, ben, puisque c'est comme ça, nous aussi, on va faire une action. Avec deux copines, on a monté une association et j'ai proposé donc une balade botanique dans le village pour montrer aux gens le patrimoine exceptionnel qu'on avait sur cette commune. Et on a projeté un film. À l'époque, on parlait du purin d'ortie. L'ortie fait de la résistance en faisant venir une agricultrice du Lévézou, Raymond Gall, qui était une pionnière de l'utilisation du purin d'ortie. Il y a eu beaucoup de monde, ça a eu beaucoup de succès. Et l'année d'après, j'ai eu la joie de voir un cantonnier qui se tapait toute la côte à la pelle, mais exit les pesticides. Et puis petit à petit, les méthodes ont changé. Et après, en 2018, il y a eu de toute façon une loi qui a interdit aux communes d'utiliser les pesticides dans les communes. Et ça a été le début des animations et je me suis lancée plus dans la formation, la sensibilisation du public aux enjeux du monde d'aujourd'hui.
0: Et donc, si on veut justement une balade pour voir son village peut-être ou sa ville sous un autre angle, est-ce qu'on peut faire appel à vous? Est-ce que vous proposez des balades thématiques sur mesure ou est-ce que vous avez vos lieux de prédilection?
1: Oui, bien sûr, mais ça peut être sur une thématique comme là on m'a proposé. Arignac sur le thème de l'eau, c'est le vendredi 14 août au matin. On va aller vers la zone humide où bon, il n'y a pas trop d'eau en ce moment. Et justement, on parlera de l'impact de cette sécheresse sur les zones humides. Et deux jours après, le dimanche 16, je suis à Sauveterre. On regardera un peu les plantes du village.
0: Et le dimanche 23 août, vous êtes à Golignac aussi pour une journée collaborative avec Lise Chauvin.
1: Voilà, alors ça sera chez Alain et Sylvie Michelin déjà, qui sont des botanistes de renom. Et ils nous accueillent dans leur très beau lieu. Ils ont un magnifique jardin. Et puis il y a une très belle salle aussi pour dessiner en intérieur selon les envies des gens ou la météo. Voilà, donc là on ira regarder un peu les plantes dehors, on va écouter les arbres. Puis avec Lisa, en fait, Lisa, je l'ai rencontrée lors d'une journée organisée par la Ligue de protection des oiseaux, justement à la zone humide de Meymac. On avait dessiné dehors et j'avais adoré ça. On regarde et on apprend à être attentif à des petits détails. Comment la plante est construite? Quelle est la forme? Quelle est la couleur?
0: Là, l'idée de cette journée du 23 août à Golignac avec Lise Chauvin, c'est de dessiner des plantes, des animaux, des insectes, même si on n'a jamais dessiné. C'est vraiment ouvert à tout le monde.
1: Ah, c'est ouvert à tout le monde. Et on va aussi écouter les plantes. Et moi, l'idée aussi, c'était faire dessiner les plantes en les écoutant.
0: Très bien.
1: Voilà.
0: C'est à quelle heure et à quel prix?
1: Ça commence à 10h, mais l'accueil se fait à partir de 9h30, de 10h à 16h. Le matin, c'est balade et écoute des plantes, et puis aussi observation et dessin avec Lisa. Ensuite, il y a un temps de repas partagé, donc on amène quelque chose à partager. Et l'après-midi, de 14 à 16h, découverte de l'aquarelle en salle. Alors, on a mis ça à 35€ la journée. Et le lieu, c'est au Rio del Prat, à Golignac.
0: Pour l'atelier du 23 août à Golignac, c'est directement auprès de Valentine à valentineguezille14, tout attaché, @gmail.com ou bien par téléphone au 06 74 31 34 91. Merci Valentine d'être venue à notre micro.
1: Merci à vous.

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1: Jeudi 13 août au matin, 10h, 11h, sur la belle plage de Lefrancouc à l'ouest de Dunkerque. Beau temps, belle mer, les vacanciers s'installent sur le sable, la température a grimpé et le sable chauffe. L'air est déjà à 28 degrés, jour de canicule. Un marcheur de passage raconte ce qu'il observe alors.
2: C'était marée basse, hein, un jour de grande marée. Je découvre une centaine de migrants qui sont dans la mer, répartis en trois groupes, certains avec des gilets de sauvetage rouges. Je découvrirai après qu'il y a à peu près un tiers de jeunes entre 20 et 30 ans, et que le reste c'est composé de familles, mari et femme, avec certains des enfants, dont des petits, portés par leurs parents, soit dans le dos les petits par les mamans et sur les épaules par les hommes. Il y a 40 à 50 gendarmes qui eux sont sur le bord de la plage, avec des pompiers et les sauveteurs de la plage, puisqu'on est en période de vacances. Et tous sont venus avec des zodiacs et des moyens de secours.
1: Oui, donc c'est le matin, il fait beau. Les habitants du Nord ont l'habitude de venir au bord de la mer. Hein. Donc il y a des touristes aussi qui
2: Il y a
1: sont
2: des
1: là.
2: touristes, oui, il y a des touristes, bien sûr.
1: Alors on peut s'interroger là, parce que finalement tout le monde s'est donné rendez-vous, enfin, les migrants, les gendarmes, les pompiers. Donc on savait qu'il allait se passer quelque chose probablement. Enfin, c'est au moins une constatation qu'on peut imaginer.
2: Ah ben, on sait dans le secteur qu'il y a des départs de migrants. Et puis là, moi j'aperçois un zodiaque dans lequel il y a déjà une dizaine de réfugiés et qui est entouré d'un bateau de sauvetage de la Société nationale de sauvetage en mer, de quelques zodiacs qui devaient dépendre sans doute de la surveillance de la plage.
1: Donc ça veut dire que ces 100 migrants qui sont les pieds dans l'eau avaient un rendez-vous avec des zodiacs, enfin.
2: Le zodiaque va se rapprocher à plusieurs reprises du groupe des migrants, mais il va se mettre à tourner. Et ça va durer une demi-heure, trois quarts d'heure. Les réfugiés qui sont sur ce zodiac sont en train d'écoper. Donc manifestement, le zodiac a pris l'eau. Et il va finir par s'éloigner du rivage et partir en mer, sans prendre les migrants. Il y en a deux qui sont à bord du zodiac, qui vont sauter à l'eau et rejoindre les migrants qui sont sur la plage. Ils vont pas partir avec le zodiac.
1: Ils se rendent compte probablement que la situation est limite, est dangereuse, et donc ils abandonnent. Et qu'est-ce qui se passe à ce moment-là? Il y a une déception, j'imagine, pour ces migrants et ces familles qui espéraient pouvoir monter dans ce zodiaque, mais ils vont revenir vers la plage.
2: Les migrants quittent la mer et vont remonter vers la digue, sachant que avec la marée basse, ça fait facilement 1 kilomètre de marche. Alors, c'est une troupe désespérée qui chemine, mais silencieuse. Ils sont encadrés à distance par les gendarmes qui vont les regrouper sur le bout de la digue. Et lors de cette marche que je vais accompagner, les migrants vont effectivement croiser beaucoup de touristes. J'observe leur regard. Certains sont indifférents, détournent la tête. Mais la majorité est bienveillante et manifestement compatissante. Et je vais être frappé par le fait que certains sont même en larmes. Ça sent la honte. J'ai eu l'occasion d'échanger avec les gendarmes pendant l'heure, au moment où le zodiac tournait. Et il s'agissait de réservistes dont c'était la première mission auprès des réfugiés. Ils sont arrivés la veille de Loire-Atlantique pour renforcer, me disent-ils, les effectifs locaux. Et je vais leur demander comment ils vivent là, cette situation. Ils vont me dire leur émotion face à cette situation qu'ils étaient loin d'imaginer. Et ils me disent que leur premier objectif, c'est d'éviter que les migrants se noient. Ils vont s'organiser, ou ils se sont organisés, me disent-ils, pour que les migrants soient tous dotés de gilets de sauvetage.
1: C'est dangereux à partir du moment où ces migrants embarquent les pieds dans l'eau, c'est très dangereux de les empêcher de le faire. Hein. Donc C'est prendre trop de risques dans ces conditions, donc les règles sont d'essayer d'éviter qu'ils se noient, quoi.
2: Oui, tout à fait. J'ai le sentiment que les gendarmes vivaient une forme d'impuissance. Oui.
1: On est dans une ambiguïté par rapport à la politique qui est menée vis-à-vis des migrants en France, parce que donc là, on a bien compris le rôle de protection qui a été finalement relativement efficace. Les migrants ne sont pas partis, mais il y avait aussi d'autres situations hein, où la force publique n'est pas tendre par rapport aux migrants. Hein. Il semble bien que ces migrants, à la plage de Loffrincourt, venaient en fait de plus loin après une tentative d'embarquement sur ces Zodiacs longe les côtes. C'était à Ardelot, à 60 de kilomètres de Loffrincourt. Et donc ces migrants seraient venus, d'après un article de La Voix du Nord, en train pour un nouveau rendez-vous raté à nouveau. Mais ça s'est mal passé du côté de Ardelot.
2: Deux embarcations s'approchaient pour embarquer des migrants et il y a eu les gendarmes ont essayé de les empêcher. Il y a eu un affrontement entre les migrants et les gendarmes et il y a eu jet de grenade lacrymogène qui a provoqué l'embrasement de la forêt d'Ardelot. La Voix du Nord dit les gendarmes mobilisés qui faisaient face à des exilés dans un contexte tendu ont fait usage d'au moins une grenade lacrymogène de type M7, celle utilisée habituellement le long du littoral pour contraindre les exilés à renoncer au départ. Cette grenade aurait conduit au feu de l'embarcation qui s'est ensuite propagée aux dunes.
1: D'accord.
2: Et sur les dunes, il y a des pins comme des pins maritimes, quoi, qui sont très inflammables.
1: Bertrand Gaume, préfet du Nord et des Hauts-de-France.
3: Les véritables responsables de cette crise et ceux qui exploitent la misère humaine, ce sont les trafiquants de migrants. Ce sont des personnes qui n'ont aucune considération pour la vie humaine, qui ont d'abord et avant tout une considération pour l'argent qu'ils peuvent faire sur la vie des autres.
1: On pourrait nuancer les propos de Monsieur le Préfet, car ce sont les politiques publiques également, européennes en particulier, qui sont au fondement de cette situation. On ne peut pas simplement se dédouaner sur les passeurs, même si leur responsabilité est absolument certaine. Mais en l'occurrence, il a raison cette fois pour ce qui s'est passé sur cette plage de Loffrincourt. Car si on examine en marin les conditions de mer qui régnaient ce jour-là, ces migrants n'avaient aucune chance d'atteindre les eaux territoriales de l'Angleterre. Ce sont donc bien les passeurs qui les envoyaient à la mort. En effet, à l'heure où cet embarquement raté était programmé, soit vers la fin de matinée, la renverse de courant bien connue des marins du secteur se produisait. Sous un coefficient très élevé, les courants poussaient autour de plus de 3 nœuds vers l'est de la mer du Nord, donc vers la Belgique. Le Zodiac surchargé aurait donc d'abord parcouru pendant 6 heures une trajectoire tendue vers l'est, à l'opposé des eaux anglaises. Pour retrouver des courants favorables, il fallait attendre le début de la nuit, poussant vers l'ouest, puis le sud-ouest, et en plein milieu des deux rails montant et descendant en pleine nuit. La mer du Nord y est fréquentée par des dizaines et des dizaines d'immenses bateaux. Et puis la mer n'était pas au large si calme que cela, alors que devant la plage, l'eau passait déjà au-dessus des boudins du bateau. Et le moteur peu puissant, à l'observation, n'avait certainement pas la quantité d'essence nécessaire, soit plus de 70 litres estimés pour cette traversée. Les passeurs envoyaient donc à la mort toutes ces familles. Et depuis de l'année, ce sont bien des dizaines de noyades qui se sont produites le long de la côte d'Opale. Mais quel est donc ce regard que posent trop de Français sur les raisons qui poussent ces familles à quitter leur pays, en prenant des risques mortels pour eux et pour leurs enfants? Eh bien, ces regards sont trop manipulés par des influences démagogiques de certaines idéologies déshumanisantes. Pour preuve, eh bien, l'OFPRA a publié pour 2025 des taux de protection par nationalité. Traduisez le taux de réponse positive au dossier de demande d'asile. Il est de 79% pour l'Afghanistan, 82% pour l'Iran, 80% pour l'Érythrée, 73% pour le Soudan et 72% pour la Somalie. Les nationalités citées représentent la grande majorité des migrants qui essaient de joindre les côtes d'Angleterre. Dans ces pays, on y trouve la conscription à vie et des régimes totalitaires, en Érythrée en particulier. Cela explique donc bien la présence de ces familles, des enfants en bas âge, de ces nationalités majoritairement, si leur rêve de pouvoir refaire une vie en Angleterre les pousse ainsi, c'est qu'ils y ont déjà des attaches et ignorent le durcissement très hypocrite des politiques d'accueil mises en place dans nos deux pays. Cela n'a donc rien à voir avec une invasion qu'on voudrait nous faire croire. Dans le cas observé, le désir de migration n'est pas essentiellement économique. Elle existe bien sûr, mais elle reste secondaire. C'est d'abord une question de survie. Signalons aussi que l'OFPRA mesure une baisse depuis plusieurs années des demandes d'asile, et même de 20% en France depuis le 1er janvier 2026. Pourtant, notre vieille Europe a besoin de sang neuf et elle se comporte en citadelle assiégée. Bien sûr, il faut réussir l'intégration des nouveaux arrivants sans naïveté et avec des règles à respecter, qu'ils doivent respecter. Si un droit est un droit, un non-droit l'est aussi, oui. Ce n'est jamais facile, et les chemins y sont caillouteux, d'autant que les idéologies font aujourd'hui recette de la peur de l'autre, et aussi des émotions négatives. Pourtant, la France, même s'il y a eu des périodes noires dans son histoire, s'est construite, et même régénérée, avec des citoyennes et des citoyens venus de tous les ailleurs. Le droit d'asile, en France et en Europe, se noirait-il sur les plages ensoleillées ? C'était une émission de Barthe Garnade pour RTR Reportage. Remerciements à Jean-Michel, l'observateur sur la plage de Lefrancouc.
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Toi qui penses que je te dois du sexe, nique-toi bien. 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À vous, qui n'êtes surtout pas des violeurs, mais qui avez intégré tellement profondément que les femmes sont là pour vous satisfaire. J'étais bourré.

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Hola todos, bienvenue dans ce nouveau numéro de Latinoamérica présenté par El Nono. Aujourd'hui, on part à Puerto Rico avec Mimi Mora. On commence directement par écouter Adios a los tiempos.

Minerelli Acevedo, dit Mimi Mora, est né le 19 février 1972 à San Juan, Puerto Rico, et a grandi dans sa ville natale ainsi qu'à Chicago. Sa famille déménageait constamment, d'une ville à l'autre et d'un pays à l'autre. Son père, Mike Acevedo, auteur-compositeur-interprète renommé originaire de San Sebastián à Porto Rico, a profondément influencé l'artiste qui a grandi au son de sa musique. La musique était avant tout ce que Mimi Mora a hérité de ses parents. À l'âge de 14 ans, après 2 ans passés à Mexico, Mimi est retournée s'installer à Porto Rico. Voici Al borde del tiempo avec l'accordéoniste argentin Chango Spastiuk.

En 87, Mimi Mora commença à explorer la musique, en chantant avec plusieurs groupes locaux. Peu après, elle a formé avec son frère Nigel un groupe de heavy metal appelé Rancor, l'un des premiers groupes de rock en espagnol de Porto Rico. Mimi a étudié à l'école centrale des Beaux-Arts et à l'école des arts visuels du vieux San Juan. À 20 ans, la chanteuse découvre le ska, le reggae et le rocksteady. Sa vie et son langage musical sont profondément influencés par ces rythmes, qu'elle explorera ensuite, en profondeur, tout au long de sa carrière. Voici « Al salir el sol ».

En 92, Mimi Mora intègre A La Arma, un groupe de heavy rock metal portoricain entièrement féminin. Chanteuse du groupe, elle se rend à New York, où elle se produit au mythique club Sobs. Elle joue également au festival La Banda Elástica à Los Angeles, partageant la scène avec Maldita Vencidad. A La Arma assure aussi les premières parties de plusieurs artistes portoricains du début des années 90, tels que Dos Minutos, Los Fabulosos Cadillacs et Fito Páez. Voici El Día de mi Suerte.

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Au milieu des années 90, Mim Mora rencontre Sergio Rotman, saxophoniste du légendaire groupe argentin Los Fabulosos Cadillacs. Après plusieurs années d'amitié, leur relation s'épanouit. S'ensuivent d'innombrables voyages qui les mènent finalement à s'installer ensemble à Buenos Aires. Déjà installé dans la capitale argentine, Mimi fut invité par Sergio et les autres membres de l'inoubliable groupe punk Cienfuegos à chanter avec eux sur scène et en studio. De même, Los Fabulosos Cadillacs l'invitèrent à enregistrer avec eux, notamment sur leur titre culte Calaveras y Diablitos. Durant son séjour en Argentine, elle découvrit également la scène musicale de Buenos Aires et collabora avec des groupes tels que Ataque, 67, Los Piojos et Capenga. On écoute Hacia la Eternidad.

En 98, la naissance de son fils, le roi, bouleversa la vie de Mimi Mora. La même année, Sergio et Mimi lancèrent un nouveau projet musical, le Grip Mimi Mora. Ils formèrent ce groupe avec des amis musiciens, partageant une passion pour la musique jamaïcaine et les rythmes latins. Ils se produisirent sur d'innombrables scènes d'Argentine, comme le Molotov Seikel, au centre culturel Ricardo Rojas avec Ridim, et le théâtre Luz y Fuerza avec Cienfuegos, au Cemento avec Lumumba, et en première partie de Los Fabulosos Cadillacs, Fun People et Divididos. En 2002, année où Mimi remporte le prix Gardel de la meilleure chanteuse rock, le groupe enregistre son deuxième album, Raíces de Pasión, Racines de la Passion. Voici Hoy el Sol Brilla a Destempo.

0: En 2004, Mimi Mora se produit en Espagne au festival La Mar de Musicas, en Allemagne à la Copa Americana, ainsi qu'au Mexique et en Argentine. Entre 1998 et 2006, le groupe sort 5 albums studio. En 2007, Mimi Mora enregistre son 6e album, Mirando Caer la Lluvia. La tournée promotionnelle la ramène en Argentine, où le groupe enregistre son premier DVD live, Dulces Sueños en Directo, au théâtre Ende Ateneo. Entre 2008 et 2009, l'artiste est retournée sur scène en tant que chanteuse invitée lors de la tournée mondiale de Los Fabulosos Cadillacs, interprétant avec eux la chanson Vasos Vacíos, soir après soir. Voici Yo No Lloro Más.
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En 2010, Mimi Mora enregistre son 7e album, Días de Sol, en Argentine et à Porto Rico. Le mixage a été réalisé en Jamaïque, avec Steven Stanley. L'album est sorti chez Canary Records, le label indépendant fondé par Mora et Rotman et distribué par Oui Oui Records. L'édition spéciale dub et vinyle de Días de Sol voit Mimi sa 2e nomination aux Gardel Awards. Voici Todos los Días de Sol.

En 2012, Mimi Mora sort son projet le plus intense musicalement à ce jour. Un hommage à son père, La Herida, recordando a Mike Acevedo. Avec son frère Miguel, Mickey Acevedo, elle interprète 12 chansons de leur père uniquement à la guitare et au chant, avec la participation de l'accordéoniste spécialiste du chamamé Django Spatchuk, la batterie percutante de Loisa et le quatuor à cordes Laura Analblanta. Cet album lui vaut sa 3e nomination aux Gardel Awards, cette fois dans la catégorie œuvre conceptuelle. On écoute El Apartamento avec Django Spatchuk.

En août 2012, Mimimura participe au Fuji Rocks Festival à Niihaba au Japon et se produit dans plusieurs villes du pays, notamment Kanazawa, Osaka et Sendai. En 2013, Mimimura se produit à Porto Rico, Boston et New York. En mai, elle entame sa deuxième tournée au Japon avec Sergio Rotman et les Mishiiza Ishikawa Session. En 2014, elle sort son deuxième album live enregistré au Niceto Club pour célébrer ses 15 ans de carrière en Argentine. Voici Di Messi avec The Do Ritz de New York et le trompettiste argentin Hugo Lobo.

En 2015, Mimi Mora sort son nouvel album, Kiseki, enregistré lors de sa deuxième tournée au Japon. Les musiciens qui l'accompagnent sont Michiiza Ishikawa au saxophone ténor, Makoto Wada à la guitare, Tensuko Koyagu à la basse, Fushi Selmuffin au trombone, Yuta Kayanuma à la batterie et Koei Ushida au violon, ainsi que Sergio Rotman, Kiani Medina et Ilang Ilang en tant qu'invité. L'album a été enregistré au Musushino Art House Creation Hall à Sagamiko dans la préfecture de Kanagawa au Japon, les 29 et 30 mai 2013. Voici Leyenda de Guayona.

Fin 2015, Mim Mora a enregistré une session acoustique en direct intitulée « Vencer ou mourir ». Vaincre ou mourir, au studio Del Abasto, avec sa nouvelle formation spécialement constituée pour sa tournée de 2016. Maneco Saez à la guitare, Dante Clementino au clavier et Maximiliano Iglesias à la guitare et à l'accordéon. L'enregistrement réalisé en seulement 8 heures sous la direction technique d'Alvaro Villagra comprend 10 titres, dont des chansons de leur répertoire classique, ainsi que deux versions inédites, Siguiendo la Luna, la chanson des Los Fabulosos Cadillacs composée par Sergio Rotman, et Nobody Does It Better de Carly Simon, initialement parue comme la bande originale du film James Bond du même nom. L'album est lancé avec deux concerts à guichet fermé, à la Sala Sierranouche, sous le titre Vencer o Morir, versiones acústico para tu corazón y alma. Voici Siguiendo la Luna.

En 2023, Mimi Mora sort son album Alma Adentro. C'est un disque plus rock, avec des guitares électriques et des synthétiseurs, qui en général n'ont que peu à voir avec le boléro ou la musique jamaïcaine, du moins pas dans cette tonalité, ou avec d'autres territoires musicaux plus familiers à Mora. Mais sans se limiter à un genre particulier, il présente une certaine ressemblance avec le post-punk auquel le saxophoniste de Los Fabulosos Cadillacs et la chanteuse de Cienfuegos ont toujours été impliqués. Si par « toujours » on entend le début des années 80, précisément les origines du post-punk, mais avec une emphase encore plus marquée des derniers temps. Dans un communiqué publié en octobre 2024, Sergio Rotman a confirmé leur séparation après 28 ans de vie commune. En 2025, elle sort son album « Volviendo Sol Hundido ». Voilà, c'était donc Latin America avec Mimi Mora de Puerto Rico. Merci à toi, cher auditeur, auditrice. Merci à Toff à la réalisation. Et merci à toutes les radios qui diffusent mes émissions. Merci au site Wikipédia et CanaryHighFidelity.com qui m'ont permis de préparer cette émission. Voici Tren de las Diez avec le Jamaïcain Prince Buster Jr., fils de Prince Buster, et le roi Rotman, fils de Mimi et Sergio, à la Melodica. Même fils qui participe parfois au mixage, la batterie ou au clavier. Je te laisse avec un proverbe portoricain. La meilleure chose que Dieu ait faite, c'est qu'un jour suive l'autre. À ciao, bonsoir.

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C'est bienvenue dans Planète Air, l'émission qui traverse les styles, les âges et les fuseaux horaires. Tous les vendredis soirs, 21h, 22h, sur Radio Temps Rodez. Ce soir, c'est Back to the 80s. On va se faire un petit voyage depuis les années 80 jusqu'à aujourd'hui. Ce soir, c'est Rap US sur Radio Temps Rodez. Vous connaissez la formule, attachez votre ceinture, Planète Air. On est ensemble jusqu'à 22h. Ça démarre maintenant. Let's go.

Yo yo yo, I wanna rock tonight sur Radio Temps Rodez dans Planète R. Une heure, ça passe tellement vite. Une heure de rap US anthologique sur Radio Temps Rodez. C'était Planète R, 21h, 22h. On se retrouve dès la semaine prochaine pour un prochain mix. D'ici là, prenez soin de vous et de vos proches. Gros big up à vous. Prenez soin de vous et des vôtres. À la semaine prochaine. Ciao.

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